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1: Bonjour à tous, à la une ce matin, nouveau rebondissement autour de Patrick Bruel, visé par une dizaine de plaintes pour viol et agression sexuelle. Le chanteur renonce à ses dates de l'été. Annonce hier soir de sa société de production qui dit ne pas souhaiter exposer les organisateurs ou le public à un climat de tension. Cela concerne tous ses concerts lors des festivals de l'été jusqu'en septembre, mais aussi ce prévu mi-juin au Cirque d'hiver qui était censé lancer sa tournée. Les dates prévues en octobre et en novembre sont pour le moment maintenues. Un enseignant de maternelle mis en examen pour 4 agressions sexuelles en Bretagne. Plusieurs plaintes ont été déposées en novembre dernier par des parents d'enfants de 4 ans dans une école de Dinard en Ille-et-Vilaine. L'instituteur qui nie les faits a été placé sous contrôle judiciaire. La vague de chaleur précoce qui s'abat depuis une semaine sur la France touche bientôt à sa fin. L'épisode doit se terminer demain selon Météo France. 10 départements sont maintenus en alerte orange pour ce samedi, notamment dans l'Ouest ainsi qu'à Paris. Plus de la moitié de la France a enregistré au moins un record mensuel de chaleur ces derniers jours avec des températures de 10 à 15 degrés au-dessus des normales de saison. Dans l'actualité également à l'étranger, Donald Trump ne signera un accord avec l'Iran que si ses lignes rouges sont satisfaites. C'est ce qu'a fait savoir la Maison-Blanche à l'issue d'une réunion présentée comme décisive hier par le président américain et qui n'a débouché pour l'instant sur aucune annonce. Il avait affirmé un peu plus tôt qu'il était sur le point de prendre une décision finale sur un possible accord avec Téhéran. On passe au foot. Nice arrache son maintien dans l'élite. Les Aiglons ont battu Saint-Etienne 4-1 hier soir lors du barrage retour Ligue 1-Ligue 2. En foot féminin, l'OL Lyon a écrasé le Paris FC 4-0 en finale. Les Lyonnaises sont sacrées championnes de France pour la 19e fois. Et puis les joueurs du PSG, eux, visent une deuxième étoile sur leur maillot. La finale de la Ligue des Champions contre Arsenal, c'est ce soir à Budapest. Le coup d'envoi de la rencontre sera donné à 18h. Voilà pour l'essentiel. Excellente matinée à tous.
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4: Bonjour à tous. La chaleur continue de reculer en France. Seuls 4 départements de la région parisienne sont maintenus ce samedi en alerte orange canicule. Vigilance levée dans l'Ouest après une semaine exceptionnelle où la moitié du pays a connu au moins un record de température mensuelle. La pression était devenue trop grande. Patrick Bruel annule tous ses concerts de l'été. Visé par plusieurs plaintes pour violences sexuelles, l'artiste renonce à ses dates jusqu'en septembre. Une décision dans un souci d'apaisement selon sa société de production, qui assure ne pas vouloir exposer les organisateurs ou le public à un climat de tension alors que plusieurs festivals ont rapporté subir des pressions d'après le communiqué de l'artiste. Donald Trump ne signera un accord avec l'Iran que si ses lignes rouges sont satisfaites. C'est ce que fait savoir la Maison Blanche à l'issue d'une réunion présentée comme décisive hier par le président américain qui n'a débouché pour l'instant sur aucune annonce. Il avait affirmé un peu plus tôt qu'il était sur le point de prendre une décision finale sur un possible accord avec Téhéran. Le RN serait largement en tête de l'élection présidentielle si le vote avait lieu ce dimanche. Résultat d'un nouveau sondage IFOP fiducial pour LCI et Le Figaro. Dans une configuration où Édouard Philippe se présente sans la concurrence de Gabriel Attal, son score atteint entre 18 et 22%. Sans le maire du Havre, le patron de Renaissance lui se situe entre 16 et 18,5% mais tombe à 9% si les deux anciens premiers ministres maintiennent leur candidature. À gauche, Jean-Luc Mélenchon progresse entre 12,5 et 15%. 22 000 policiers et gendarmes mobilisés partout en France ce soir pour la finale de la Ligue des Champions en dispositif de sécurité XXL. Un an après les débordements, en marge des célébrations du titre du club parisien. PSG Arsenal, coup d'envoi à 18h à Budapest. Et puis en tennis, nouveau coup de tonnerre à Roland-Garros. Novak Djokovic prend la porte au troisième tour, éliminé par le Brésilien João Fonseca. Les deux derniers Français encore en lice jouent ce samedi. Moïse Kouamé contre le Chilien Alejandro Tabilo. Et Diane Paris face à l'américaine Anna Anisimova. Excellente matinée à tous.
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1: Bonjour à tous. La chaleur continue de reculer en France. Seuls 4 départements de la région parisienne sont maintenus ce samedi en alerte orange canicule. Vigilance levée dans l'Ouest après une semaine exceptionnelle où la moitié du pays a connu au moins un record de température mensuelle. La pression était devenue trop grande. Patrick Bruel annule tous ses concerts de l'été. Visé par plusieurs plaintes pour violences sexuelles, l'artiste renonce à ses dates jusqu'en septembre. Une décision dans un souci d'apaisement selon sa société de production, qui assure ne pas vouloir exposer les organisateurs ou le public à un climat de tension alors que plusieurs festivals ont rapporté subir des pressions d'après le communiqué de l'artiste. Donald Trump ne signera un accord avec l'Iran que si ses lignes rouges sont satisfaites. C'est ce que fait savoir la Maison Blanche à l'issue d'une réunion présentée comme décisive hier par le président américain qui n'a débouché pour l'instant sur aucune annonce. Il avait affirmé un peu plus tôt qu'il était sur le point de prendre une décision finale sur un possible accord avec Téhéran. Le RN serait largement en tête de l'élection présidentielle si le vote avait lieu ce dimanche. Résultat d'un nouveau sondage IFOP fiducial pour LCI et Le Figaro. Dans une configuration où Édouard Philippe se présente sans la concurrence de Gabriel Attal, son score atteint entre 18 et 22%. Sans le maire du Havre, le patron de Renaissance lui se situe entre 16 et 18,5% mais tombe à 9% si les deux anciens premiers ministres maintiennent leur candidature. À gauche, Jean-Luc Mélenchon progresse entre 12,5% et 15%. 22 000 policiers et gendarmes mobilisés partout en France ce soir pour la finale de la Ligue des Champions en dispositif de sécurité XXL. Un an après les débordements, en marge des célébrations du titre du club parisien, PSG Arsenal, coup d'envoi à 18h à Budapest. Et puis en tennis, nouveau coup de tonnerre à Roland-Garros. Novak Djokovic prend la porte au troisième tour, éliminé par le Brésilien João Fonseca. Les deux derniers Français encore en lice jouent ce samedi. Moïse Kouamé contre le Chilien Alejandro Tabilo et Diane Paris face à l'Américaine Anna Anisimova. Excellente matinée à tous.
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1: Bonjour à tous. La chaleur continue de reculer en France. Seuls 4 départements de la région parisienne sont maintenus ce samedi en alerte orange canicule. Vigilance levée dans l'Ouest après une semaine exceptionnelle où la moitié du pays a connu au moins un record de température mensuelle. La pression était devenue trop grande. Patrick Bruel annule tous ses concerts de l'été. Visé par plusieurs plaintes pour violences sexuelles, l'artiste renonce à ses dates jusqu'en septembre. Une décision dans un souci d'apaisement selon sa société de production, qui assure ne pas vouloir exposer les organisateurs ou le public à un climat de tension alors que plusieurs festivals ont rapporté subir des pressions d'après le communiqué de l'artiste. Donald Trump ne signera un accord avec l'Iran que si ses lignes rouges sont satisfaites. C'est ce que fait savoir la Maison Blanche à l'issue d'une réunion présentée comme décisive hier par le président américain qui n'a débouché pour l'instant sur aucune annonce. Il avait affirmé un peu plus tôt qu'il était sur le point de prendre une décision finale sur un possible accord avec Téhéran. Le RN serait largement en tête de l'élection présidentielle si le vote avait lieu ce dimanche, résultat d'un nouveau sondage IFOP fiducial pour LCI et Le Figaro. Dans une configuration où Édouard Philippe se présente sans la concurrence de Gabriel Attal, son score atteint entre 18 et 22%. Sans le maire du Havre, le patron de Renaissance lui se situe entre 16 et 18,5% mais tombe à 9% si les deux anciens premiers ministres maintiennent leur candidature. À gauche, Jean-Luc Mélenchon progresse entre 12,5% et 15%. 22 000 policiers et gendarmes mobilisés partout en France ce soir pour la finale de la Ligue des Champions en dispositif de sécurité XXL. Un an après les débordements, en marge des célébrations du titre du club parisien, PSG Arsenal, coup d'envoi à 18h à Budapest. Et puis en tennis, nouveau coup de tonnerre à Roland-Garros. Novak Djokovic prend la porte au troisième tour, éliminé par le Brésilien João Fonseca.

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1: Bonjour, bonjour à tous. Pas de concert pour Patrick Bruel jusqu'à l'automne. Visé par plusieurs enquêtes pour viol et agression sexuelle, le chanteur renonce à sa tournée des festivals cet été. Annonce de sa société de production qui évoque une décision dans un souci d'apaisement à Adam Ferronnier.
2: Oui, Patrick Bruel dit ne pas vouloir exposer les organisateurs ou le public à un climat de tension, alors que, selon le communiqué, plusieurs festivals ont rapporté subir des pressions. Sa tournée devait débuter à Paris dans 2 semaines avec 3 concerts au Cirque d'hiver. Ils sont eux aussi annulés. Il n'est pas question pour le moment d'une annulation totale de la tournée. Aucune mention des dates d'octobre et de novembre n'est faite dans le texte qui souligne que Patrick Bruel est libre d'exercer son métier et que le public est aussi libre de se rendre ou non à ses concerts. L'artiste avait déjà annoncé hier se mettre en retrait des Enfoirés, cette fois-ci pour ne pas mettre dans l'embarras l'association des Restos du Cœur.
1: En début de semaine, c'est un festival suisse à Fribourg qui a écarté Patrick Bruel de sa programmation. 3 dates ont également été annulées au Québec. Dans l'actualité également, Donald Trump ne signera un accord avec l'Iran que si ses lignes rouges sont satisfaites. C'est ce que fait savoir la Maison-Blanche à l'issue d'une réunion présentée comme décisive hier par le président américain et qui n'a débouché pour l'instant sur aucune annonce. Les 2 enfants abandonnés au Portugal sont rentrés en France. Ils ont été provisoirement confiés aux services sociaux de Colmar tandis que leur mère reste détenue dans le pays. Elle avait été arrêtée 2 jours plus tard avec son compagnon, lui aussi incarcéré. 22 000 policiers et gendarmes mobilisés en France ce soir, dont 8 000 à Paris. Un dispositif XXL pour prévenir tout débordement en marge de la finale de la Ligue des Champions entre le PSG et Arsenal. La rencontre débute à 18h à Budapest. Le foot, c'est aussi la victoire de Nice 4-1 hier soir face à Saint-Étienne, les Aiglons qui arrachent leur maintien en Ligue 1. Et puis plus que 4 départements en alerte orange canicule. La vigilance s'est levée dans l'ouest. Elle ne concerne désormais plus que Paris et sa petite couronne. Excellente matinée à tous.
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0: Bonjour, bonjour à tous. Pas de concert pour Patrick Bruel jusqu'à l'automne. Visé par plusieurs enquêtes pour viol et agression sexuelle, le chanteur renonce à sa tournée des festivals cet été. Annonce de sa société de production qui évoque une décision dans un souci d'apaisement à Adam Ferronnier.
1: Oui, Patrick Bruel dit ne pas vouloir exposer les organisateurs ou le public à un climat de tension, alors que, selon le communiqué, plusieurs festivals ont rapporté subir des pressions. Sa tournée devait débuter à Paris dans 2 semaines avec 3 concerts au Cirque d'hiver. Ils sont eux aussi annulés. Il n'est pas question pour le moment d'une annulation totale de la tournée. Aucune mention des dates d'octobre et de novembre n'est faite dans le texte qui souligne que Patrick Bruel est libre d'exercer son métier et que le public est aussi libre de se rendre ou non à ses concerts. L'artiste avait déjà annoncé hier se mettre en retrait des Enfoirés, cette fois-ci pour ne pas mettre dans l'embarras l'association des Restos du Cœur.
0: En début de semaine, c'est un festival suisse à Fribourg qui a écarté Patrick Bruel de sa programmation. 3 dates ont également été annulées au Québec. Dans l'actualité également, Donald Trump ne signera un accord avec l'Iran que si ses lignes rouges sont satisfaites. C'est ce que fait savoir la Maison-Blanche à l'issue d'une réunion présentée comme décisive hier par le président américain qui n'a débouché pour l'instant sur aucune annonce. Les 2 enfants abandonnés au Portugal sont rentrés en France. Ils ont été provisoirement confiés aux services sociaux de Colmar tandis que leur mère reste détenue dans le pays. Elle avait été arrêtée 2 jours plus tard avec son compagnon, lui aussi incarcéré. 22 000 policiers et gendarmes mobilisés en France ce soir, dont 8 000 à Paris. Un dispositif XXL pour prévenir tout débordement en marge de la finale de la Ligue des Champions entre le PSG et Arsenal. La rencontre débute à 18h à Budapest. Le foot, c'est aussi la victoire de Nice 4-1 hier soir face à Saint-Étienne, les Aiglons qui arrachent leur maintien en Ligue 1. Et puis plus que 4 départements en alerte orange canicule. La vigilance est levée dans l'Ouest. Elle ne concerne désormais plus que Paris et sa petite couronne. Excellente matinée à tous.
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1: Bonjour, bonjour à tous. Pas de concert pour Patrick Bruel jusqu'à l'automne. Visé par plusieurs enquêtes pour viol et agression sexuelle, le chanteur renonce à sa tournée des festivals cet été. Annonce de sa société de production qui évoque une décision dans un souci d'apaisement à Adam Ferronnier.
2: Oui, Patrick Bruel dit ne pas vouloir exposer les organisateurs ou le public à un climat de tension, alors que, selon le communiqué, plusieurs festivals ont rapporté subir des pressions. Sa tournée devait débuter à Paris dans 2 semaines avec 3 concerts au Cirque d'hiver. Ils sont eux aussi annulés. Il n'est pas question pour le moment d'une annulation totale de la tournée. Aucune mention des dates d'octobre et de novembre n'est faite dans le texte qui souligne que Patrick Bruel est libre d'exercer son métier et que le public est aussi libre de se rendre ou non à ses concerts. L'artiste avait déjà annoncé hier se mettre en retrait des Enfoirés, cette fois-ci pour ne pas mettre dans l'embarras l'association des Restos du Cœur.
1: En début de semaine, c'est un festival suisse à Fribourg qui a écarté Patrick Bruel de sa programmation. 3 dates ont également été annulées au Québec. Dans l'actualité également, Donald Trump ne signera un accord avec l'Iran que si ses lignes rouges sont satisfaites. C'est ce que fait savoir la Maison-Blanche à l'issue d'une réunion présentée comme décisive hier par le président américain et qui n'a débouché pour l'instant sur aucune annonce. Les 2 enfants abandonnés au Portugal sont rentrés en France. Ils ont été provisoirement confiés aux services sociaux de Colmar, tandis que leur mère reste détenue dans le pays. Elle avait été arrêtée 2 jours plus tard avec son compagnon, lui aussi incarcéré. 22 000 policiers et gendarmes mobilisés en France ce soir, dont 8 000 à Paris. Un dispositif XXL pour prévenir tout débordement en marge de la finale de la Ligue des Champions entre le PSG et Arsenal. La rencontre débute à 18h à Budapest. Le foot, c'est aussi la victoire de Nice 4-1 hier soir face à Saint-Étienne, les Aiglons qui arrachent leur maintien en Ligue 1. Et puis plus que 4 départements en alerte orange canicule. La vigilance est levée dans l'Ouest. Elle ne concerne désormais plus que Paris et sa petite couronne. Excellente matinée à tous.
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1: Bonjour, bonjour à tous. Pas de concert pour Patrick Bruel jusqu'à l'automne. Visé par plusieurs enquêtes pour viol et agression sexuelle, le chanteur renonce à sa tournée des festivals cet été. Annonce de sa société de production qui évoque une décision dans un souci d'apaisement à Dan Ferronnier.
2: Oui, Patrick Bruel dit ne pas vouloir exposer les organisateurs ou le public à un climat de tension, alors que, selon le communiqué, plusieurs festivals ont rapporté subir des pressions. Sa tournée devait débuter à Paris dans 2 semaines avec 3 concerts au Cirque d'hiver. Ils sont eux aussi annulés. Il n'est pas question pour le moment d'une annulation totale de la tournée. Aucune mention des dates d'octobre et de novembre n'est faite dans le texte qui souligne que Patrick Bruel est libre d'exercer son métier et que le public est aussi libre de se rendre ou non à ses concerts. L'artiste avait déjà annoncé hier se mettre en retrait des Enfoirés, cette fois-ci pour ne pas mettre dans l'embarras l'association des Restos du Cœur.
1: En début de semaine, c'est un festival suisse à Fribourg qui a écarté Patrick Bruel de sa programmation. 3 dates ont également été annulées au Québec. Dans l'actualité également, Donald Trump ne signera un accord avec l'Iran que si ses lignes rouges sont satisfaites. C'est ce que fait savoir la Maison-Blanche à l'issue d'une réunion présentée comme décisive hier par le président américain et qui n'a débouché pour l'instant sur aucune annonce. Les 2 enfants abandonnés au Portugal sont rentrés en France. Ils ont été provisoirement confiés aux services sociaux de Colmar, tandis que leur mère reste détenue dans le pays. Elle avait été arrêtée 2 jours plus tard avec son compagnon, lui aussi incarcéré. 22 000 policiers et gendarmes mobilisés en France ce soir, dont 8 000 à Paris. Un dispositif XXL pour prévenir tout débordement en marge de la finale de la Ligue des Champions entre le PSG et Arsenal. La rencontre débute à 18h à Budapest. Le foot, c'est aussi la victoire de Nice 4-1 hier soir face à Saint-Étienne, les Aiglons qui arrachent leur maintien en Ligue 1. Et puis plus que 4 départements en alerte orange canicule. La vigilance est levée dans l'Ouest. Elle ne concerne désormais plus que Paris et sa petite couronne. Excellente matinée à tous.
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1: Bonjour à tous. Les États-Unis sont tout à fait capables de reprendre les hostilités contre l'Iran. Déclaration signée Pete Hegseth, le secrétaire à la défense américain. Donald Trump affirme de son côté qu'il ne signera un accord avec Téhéran que si ses lignes rouges sont satisfaites. Hier, le président américain avait annoncé qu'il s'apprêtait à prendre sa décision finale. Sous la pression des accusations de violences sexuelles qui s'accumulent, Patrick Bruel annule tous ses concerts jusqu'en septembre, annonce de sa société de production qui dit ne pas souhaiter exposer les organisateurs ou le public à un climat de tension. Cela concerne tous ses concerts lors des festivals de l'été, mais aussi ceux prévus mi-juin au Cirque d'hiver qui était censé lancer sa tournée. Les dates prévues en octobre et en novembre sont pour le moment maintenues. Un enseignant de maternelle mis en examen pour 4 agressions sexuelles en Bretagne. Plusieurs plaintes ont été déposées en novembre dernier par des parents d'enfants de 4 ans dans une école de Dinard en Ille-et-Vilaine. L'instituteur qui nie les faits a été placé sous contrôle judiciaire. Le traditionnel feu d'artifice de la fête nationale avancé au 13 juillet dans la capitale. Décision de la mairie de Paris pour respecter l'hommage qui sera rendu le 14 pour les 10 ans de l'attentat de Nice en 2016. La ville de Paris précise que le défilé militaire sera maintenu le 14 juillet sur les Champs-Élysées. La plus belle avenue du monde où les commerces devront fermer à 17h ce soir. 8000 policiers et gendarmes seront mobilisés dans la capitale pour encadrer la finale de la Ligue des Champions. La rencontre entre le PSG et Arsenal se déroule à Budapest, mais les autorités redoutent des débordements comme il y a un an lors des célébrations du premier titre européen du club parisien. L'épisode de chaleur touche bientôt à sa fin sur l'Hexagone. Seul Paris et sa petite couronne sont maintenus ce samedi en alerte orange canicule. Les alertes sont levées depuis 6h ce matin sur tout l'ouest du pays. Et puis on apprend ce matin la mort d'Edgar Morin. Le philosophe, sociologue et résistant français s'est éteint. Il était âgé de 104 ans. Excellente matinée à tous.
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4: Bonjour à tous. Les États-Unis sont tout à fait capables de reprendre les hostilités contre l'Iran. Déclaration signée Pete Hegseth, le secrétaire à la défense américain. Donald Trump affirme de son côté qu'il ne signera un accord avec Téhéran que si ses lignes rouges sont satisfaites. Hier, le président américain avait annoncé qu'il s'apprêtait à prendre sa décision finale. Sous la pression des accusations de violences sexuelles qui s'accumulent, Patrick Bruel annule tous ses concerts jusqu'en septembre, annonce de sa société de production qui dit ne pas souhaiter exposer les organisateurs ou le public à un climat de tension. Cela concerne tous ses concerts lors des festivals de l'été, mais aussi ceux prévus mi-juin au Cirque d'hiver qui était censé lancer sa tournée. Les dates prévues en octobre et en novembre sont pour le moment maintenues. Un enseignant de maternelle mis en examen pour 4 agressions sexuelles en Bretagne. Plusieurs plaintes ont été déposées en novembre dernier par des parents d'enfants de 4 ans dans une école de Dinard en Ille-et-Vilaine. L'instituteur qui nie les faits a été placé sous contrôle judiciaire. Le traditionnel feu d'artifice de la fête nationale avancé au 13 juillet dans la capitale. Décision de la mairie de Paris pour respecter l'hommage qui sera rendu le 14 pour les 10 ans de l'attentat de Nice en 2016. La ville de Paris précise que le défilé militaire sera maintenu le 14 juillet sur les Champs-Élysées. La plus belle avenue du monde où les commerces devront fermer à 17h ce soir. 8000 policiers et gendarmes seront mobilisés dans la capitale pour encadrer la finale de la Ligue des Champions. La rencontre entre le PSG et Arsenal se déroule à Budapest, mais les autorités redoutent des débordements comme il y a un an lors des célébrations du premier titre européen du club parisien. L'épisode de chaleur touche bientôt à sa fin sur l'Hexagone. Seul Paris et sa petite couronne sont maintenus ce samedi en alerte orange canicule. Les alertes sont levées depuis 6h ce matin sur tout l'ouest du pays. Et puis on apprend ce matin la mort d'Edgar Morin. Le philosophe, sociologue et résistant français s'est éteint. Il était âgé de 104 ans. Excellente matinée à tous.
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1: 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Ce qui la défait ne la dérange pas, car ce qui la brise la recrée. Lao Tzu. 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
1: Bonjour, bonjour à tous. Après une semaine de températures inédites pour un mois de mai, la chaleur retombe enfin sur l'Hexagone. Seuls 4 départements, Paris et sa petite couronne, sont maintenus en alerte orange ce samedi. La fin de l'épisode est attendue ce dimanche avant le retour d'un temps plus frais et surtout plus humide la semaine prochaine. La pression était devenue trop grande. Patrick Bruel annule ses concerts de l'été. Visé par plusieurs plaintes pour violences sexuelles, l'artiste renonce à ses dates jusqu'en septembre, une décision dans un souci d'apaisement selon sa société de production, qui assure ne pas vouloir exposer les organisateurs ou le public à un climat de tension alors que plusieurs festivals subiraient selon elle des pressions. Le ministre de l'Intérieur promet une tolérance zéro ce soir en cas de débordement en marge de la finale de la Ligue des Champions. 22 000 policiers et gendarmes seront mobilisés partout en France, dont 8 000 rien qu'à Paris. Un dispositif XXL un an après les scènes de chaos et de pillage dans la capitale en marge des célébrations du titre du club parisien. La préfecture de police oblige tous les commerces des Champs-Élysées à fermer leurs portes une heure avant le coup d'envoi ce soir. Il est prévu à 18h à Budapest. Dans l'actualité également, plus de 2 heures de réunion, la promesse d'une décision imminente, mais finalement toujours pas d'annonce. L'incertitude règne autour des discussions entre Washington et Téhéran. Les États-Unis ont affirmé ce matin qu'ils avaient les moyens de repartir en guerre contre l'Iran après avoir assuré qu'un accord ne sera possible que si les lignes rouges de Donald Trump sont satisfaites. Premier meeting de campagne pour Gabriel Attal. Le patron de Renaissance réunit ses soutiens au parc des expos de la Porte de Versailles à Paris. Le coup d'envoi est donné à moins d'un an de la présidentielle. Le week-end prochain, c'est Jean-Luc Mélenchon qui montera sur scène à Saint-Denis. Et puis les 2 derniers Français encore en compétition attendus sur les courses cet après-midi à Roland-Garros. Moïse Kouamé affronte le Chilien Alejandro Tabilo et Diane Paris fait face à l'Américaine Amanda Anisimova. Excellente fin de matinée à tous.
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3: Hello, bonjour. Très heureux de vous retrouver sur cette fréquence. C'est Serge Surpin qui vous propose, comme chaque semaine, Satmag, Satmag Hebdo. Satmag, c'est l'actu des médias, l'actu de la communication, l'actu des écrans. Au sommaire de ce magazine sur les médias, cette semaine, sans surprise, on évoquera pas mal Canal+, et ses patrons, et sa politique, et tout ce qui tourne autour. On parlera aussi de France Télévisions, qui doit faire des économies. Mais faire des économies et conserver la qualité des programmes, c'est très difficile à trouver. Les Français aiment toujours lire, mais de moins en moins long. Ça pose problème. On évoquera, j'évoquerai, les conseils d'un radiologue. Qu'est-ce que ça vient faire ici dans une émission consacrée aux médias? Nous ne sommes pas dans une émission consacrée à la médecine. Mais radiologue, oui, je sais, c'est un mauvais jeu de mots, on me l'a fait comprendre. Mais moi, j'aime bien, je vous expliquerai ça tout à l'heure. Il y aura certainement encore d'autres sujets que j'essaierai de traiter dans ce Satmag Hebdo. Et puis, comme chaque semaine, on retrouvera l'histoire de la télévision racontée par notre ami Christian Dauphin. Et enfin, on jettera un coup d'œil rapide, en tout cas le plus rapidement possible, sur l'audience de la télévision la semaine dernière. Tout cela accompagné de musique plus ou moins récente. Voilà, Satmag Hebdo, c'est parti.
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3: J'entendais récemment une publicité pour promouvoir le DAB+. Vous savez, ce mode de diffusion destiné à remplacer la FM sur les ondes hertziennes. Je ne vais pas refaire le match aujourd'hui sur l'intérêt de ces technologies, sa nécessité ou sa complémentarité avec les radios sur Internet. J'en ai déjà souvent parlé ici, et si vous insistez, je vous rediffuserai une récente chronique sur ce sujet. Mais j'entendais donc que ce spot publicitaire, diffusé sur de nombreuses radios, et plus particulièrement sur celles qui font partie du groupement Ensemble pour le DAB+. Cette association qui réunit des radios privées, publiques et associatives en partenariat avec le ministère de la Culture. Tous se sont dit qu'il fallait lancer une grande campagne de promotion pour faire connaître ce successeur de la FM. Un peu comme en 2005, lorsque les chaînes de télévision s'étaient regroupées pour populariser la TNT. Excellente idée. Il faut rappeler que le DAB+, couvre désormais plus de 75% de la population et atteindra les 80% en fin d'année. Ça fonctionne bien, très bien. il ne reste plus qu'à le faire savoir. Et puis, le fait d'avoir appris que France Musique allait progressivement abandonner la FM au profit du DAB+, constitue un formidable accélérateur. Mais revenons à notre publicité sur le DAB+. Dans certaines versions, le spot indique qu'il est conseillé d'aller se renseigner dans les magasins Fnac Darty, partenaire de l'opération. Entre parenthèses, j'arrive toujours pas à associer dans ma tête ces deux enseignes, autrefois ennemies jurées et aujourd'hui si proches. Mais bon. En attendant, donc, je me suis dit, d'accord pour Darty Fnac, mais quand même, ils sont pas les seuls à vendre des postes de radio DAB+. Évidemment, il y a aussi boulanger, les grandes surfaces alimentaires, mais aussi les magasins indépendants. Que voulez-vous ? J'ai été radiologue dans une autre vie. Comprenez par là que j'ai vendu des postes de radio et de télévision. Et je n'oublie pas mes anciens collègues. Je me suis donc mis à réfléchir et rechercher ce qui restait des autres enseignes. Prenez par exemple Connexion. Ça tombe bien, j'en ai fait partie. À mon époque, ce réseau, que l'on qualifiait dans une publicité impossible à faire aujourd'hui de mec en nom, comprenait à l'époque 130 magasins, dont ceux de ma famille. Eh bien, j'ai appris qu'il n'en restait plus qu'une vingtaine, principalement en région, dans des villes de taille plutôt modeste. Pire encore, ils se sont associés à la chaîne Boulanger, filiale donc de la famille Muliez au champ. Quand on connaît l'histoire de Connexion, le clin d'œil est ironique. Un jour, je vous expliquerai pourquoi. Côté survivant, il y a aussi les magasins experts, un peu plus nombreux avec 150 points de vente, surtout situés dans des zones moyennes et rurales. Il y a aussi le groupe Digital qui compte aujourd'hui 110 magasins en région. Quant à Pulsat MDA, ils sont plus denses avec environ 350 magasins indépendants. Mais au final, ça fait assez peu de boutiques, et encore moins en région parisienne où je me trouve. Quand même, ah oui, il existe encore des magasins hyper spécialisés, ce qu'à l'époque on appelait entre nous l'ésotérisme. Comme par exemple Cobra, Hillel ou encore Electroson, qui ont encore des magasins physiques. Mais beaucoup misent surtout sur la vente à distance, comme évidemment sonvideo.com. Tout cela pour dire que si, à mon époque, et encore plus à celle de mes parents, on trouvait des marchands de télé et de postes de radio à chaque coin de rue, aujourd'hui c'est plus vraiment le cas. C'est bien dommage, car chez eux, le conseil était primordial. Remarquez, je me rappelle qu'à la fin de ma carrière de vendeur, les gens achetaient déjà beaucoup plus ailleurs, par correspondance, mais ils venaient chez moi pour que je leur explique comment ça fonctionne. Et si j'avais le malheur de refuser, on me lançait « Bah, vous êtes vraiment pas commerçant ». Alors oui, aujourd'hui, le bon vieux magasin de quartier, c'est plutôt fini. Avec Internet, il suffit de taper une référence d'un produit pour savoir où il est vendu au meilleur prix dans le monde entier. Le problème est vite résumé. Pour nous le service, pour eux les prix. La bataille était perdue d'avance ou presque. Le commerce a évolué, c'est ainsi. Et le petit et moyen magasin indépendant peine à trouver leur place. Heureusement qu'il reste encore d'anciens radiologues pour venir causer dans le poste. Et pour vous conseiller d'acheter un appareil équipé pour recevoir le DAB+.
4: DAB+, trois lettres pour une révolution de la radio.
2: 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Moi,

0: 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Ariane Bonzini, auteur, compositeur, interprète discret, qui a quand même été remarqué par Chili Gonzalez. Il travaillait, en tout cas il travaillait encore récemment, comme caissier en épicerie, tout en menant en parallèle une carrière musicale depuis 2022. Une musique qui navigue entre R&B, pop atmosphérique et chansons françaises, et une esthétique sensible qui le distingue sur la scène indépendante française.
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0: Selon les informations de Satellifax, le sénateur Laurent Lafon s'apprête à déposer une proposition de loi consacrée à la radio, et encore plus au DAB+. Ah, c'est bien que le Parlement s'occupe de ça. Le texte doit être présenté le 2 juin lors des assises de la radio organisées par l'ARCOM. J'y serai présent, je vous en parlerai la semaine prochaine. D'où le président de la commission culture participera à une table ronde sur l'avenir des médias. La proposition devrait reprendre plusieurs mesures déjà présentes dans la réforme de l'audiovisuel public portée par le même sénateur, notamment l'obligation d'intégrer la réception DAB+ dans tous les postes de radio vendus en France et dans les véhicules neufs, c'est déjà fait d'ailleurs, mais ça sera obligatoire donc d'avoir la réception radio et pas seulement le DAB+, afin de garantir l'accès à la radio analogique comme numérique. Une demande soutenue depuis longtemps par Radio France et l'Alliance de la radio ainsi que l'ARCOM. Faut dire qu'il y a une crainte, celle de voir les constructeurs de véhicules retirer la fonction autoradio et ne conserver que la réception via Internet. Ah oui, ça serait gênant. Cette initiative arrive alors que la grande réforme de l'audiovisuel public semble au point mort. Si la création d'une holding continue de diviser les parlementaires, donc ça ne devrait pas se faire avant la fin de cette législature, les mesures concernant la radio apparaissent, elles, beaucoup plus consensuelles. Les députés ont d'ailleurs voté déjà une enveloppe de 600 000 euros pour promouvoir le DAB+ dans le budget 2026, tandis que les radios indépendantes du CERTI soutiennent également ces dispositions. Mais pas seulement, il y a aussi les radios associatives. Le CERTI, c'est l'organisation qui regroupe les grandes radios commerciales de région, on va dire. Mais les radios associatives aussi, avec leurs grandes organisations CNRA, SNRL, suivent aussi.
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0: Yamé ne revient pas, nouveau single de l'artiste franco-camerounais, révélé avec un premier album et un passage au Zénith.
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0: Faut-il réformer le service public de la télévision et de la radio ? Faut-il réduire son périmètre, comprimer fortement les dépenses ou plus radicalement le privatiser ? Ces questions, on les entend beaucoup, non seulement en France, mais dans de nombreux pays démocratiques dotés d'un audiovisuel public comparable au nôtre. Un exemple parmi d'autres, la Suisse, où une votation a été organisée pour demander au peuple s'il fallait réduire drastiquement le montant de la redevance. La réponse a été non. La question revient toujours à la même chose. Est-il nécessaire d'avoir un service public de l'audiovisuel ? Est-ce le rôle de l'État de s'en occuper ? Une question qui oublie un peu vite que depuis 40 ans, le service public français n'est plus aux ordres du pouvoir. Oui, ce principe n'est pas toujours respecté. Nombre de dirigeants ont du mal à l'intégrer, mais il s'impose de plus en plus, quoi qu'on en pense. Et si on mesurait réellement l'indépendance des rédactions, publiques comme privées, il n'est pas certain que le public s'en sorte si mal. Ces questions sont néanmoins dans l'air du temps. Elles ont trouvé une caisse de résonance avec la commission sur l'indépendance de l'audiovisuel public réclamée par la droite radicale, qui a accouché, après des débats pour le moins houleux, d'un rapport sans surprise, vu la couleur politique de son rapporteur. En plus, comme ailleurs, les gouvernements français successifs demandent aux services publics de faire des économies. Pour caricaturer, financer la culture, c'est pas vraiment indispensable. On peut donc réduire son budget. Financer les armées, par contre, ça l'est. Quoi qu'il en soit, le ministère de la Culture a demandé à France Télévisions de plancher sur différents scénarios de réforme pour réduire les coûts. Scénario que Delphine Ernotte-Kunchi, la présidente du groupe, a présenté devant son conseil d'administration. Alors voilà les résultats. Scénario A, donc dans la lignée du rapport à l'oncle. Suppression de France 4 et slash arrêt des achats de programmes externes. Les économies seraient alors estimées à 280 millions d'euros, très loin du milliard promis par le député ciotiste. L'écart s'explique par la perte de recettes liée à la disparition des programmes attractifs pour les annonceurs. Impact fort donc sur la création. Scénario B. Fusion opérationnelle de France Télévisions, Radio France autour d'une plateforme unique, avec maintien des missions et de l'offre de programmes. C'est ce que demandait l'ancienne ministre de la Culture. Les économies visées, 180 millions d'euros obtenus par IA. La mutualisation technique et un plan de départ volontaire massif. L'effet budgétaire reste donc peu significatif. Scénario C. Recentrage sur l'information. C'est un peu inspiré des médias publics en temps de crise, comme les Pays-Bas, l'Ukraine, le Covid, etc. Concrètement, fusion de France 3 et France Info, économie projetée jusqu'à 230 millions d'euros. Conséquences lourdes pour la production et le divertissement. Aucun de ces scénarios ne permet d'atteindre les économies drastiques réclamées par l'exécutif. Et tous font peser une menace sérieuse sur la qualité des programmes. Bien au-delà de France Télévisions, car chacune de ces options appauvrit mécaniquement l'offre de contenu. Et l'impact ne s'arrête pas aux antennes du service public. France Télévisions est l'un des premiers donneurs d'ordre de la production indépendante française. Toute compression de ses commandes se répercute sur l'ensemble de l'écosystème de la création qui alimente également les autres chaînes de la TNT. L'État se trouve donc face à une équation difficile. Les économies demandées ne sont pas au rendez-vous. Et les scénarios envisagés pour s'en rapprocher risquent de tirer vers le bas le niveau général de la télévision gratuite française. La balle est désormais dans le camp de l'État, qui devra arbitrer. Mais on sait que le ministère entend imposer de fortes réductions de financement. 180 millions d'économies sont déjà inscrites pour le budget 2026, 47 supplémentaires sont évoqués pour 2027. Quant à la privatisation totale, personne n'y songe réellement. Tant cela aurait des conséquences sur l'ensemble des chaînes de télévision, puisque les recettes publicitaires ne font que baisser.
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0: Extrait de l'album Les Chants de Sac Plastique. C'est pas beau ça. C'est le morceau le plus personnel de Jean Jass, rappeur belgo-marocain. Une évocation de l'enfance entre deux pays en compagnie du Parisien H. Jeune Crack.
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1: Suite aux récentes polémiques autour de Canal+, il n'est peut-être pas inutile de remettre quelques chiffres à leur place au sujet du financement du cinéma français. Parce qu'on lit un peu tout et son contraire. Pour certains, Canal+ ne financerait qu'un tiers du cinéma français. Pour d'autres, ce serait plus de 60%, voire davantage. Et derrière ces batailles de chiffres, une question. La chaîne est-elle vraiment aussi centrale qu'on le dit ? En réalité, ces chiffres ne sont pas si contradictoires. Tout dépend de ce que l'on mesure. Si on reprend les données du CNC, la date de 2024, dernier chiffre disponible, le financement des films d'initiative française atteint près d'1,2 milliard d'euros. Donc dans cet ensemble, les diffuseurs, les chaînes de télévision et les plateformes représentent environ 35% des financements du cinéma. Mais ils interviennent dans près des trois quarts des films produits. Dans le détail, Canal+ apporte à elle seule 12,8% des financements en tant que diffuseur. Derrière viennent les plateformes avec 6,5%. Netflix est d'ailleurs le principal acteur du streaming. 27 films financés devant Disney+, Prime Video et Max. Au total, les plateformes ont investi 76 millions d'euros l'an dernier, en forte hausse. Viennent ensuite France Télévisions, TF1, M6 ou encore, très loin, Arte. Le reste du financement provient des producteurs eux-mêmes, des coproductions étrangères, des SOFICA, des crédits d'impôt et des aides publiques, ainsi que le CNC et les régions. Petit rappel au passage, le CNC qui finance pas mal de films n'est pas financé par l'impôt, mais principalement par des prélèvements sur des recettes du secteur audiovisuel et du cinéma. Autrement dit, chaque fois que vous allez au cinéma voir un film français ou étranger, c'est de l'argent pour la production. Au total, l'argent public d'une forme ou d'une autre couvre en réalité près d'un tiers des budgets. Mais pour comprendre le poids réel de Canal+, il fallait un peu plus loin que son seul rôle de chaîne de télévision. Canal+, ce sont donc environ 180 millions d'euros investis chaque année pour acheter des droits de diffusion. Mais à cela, il faut rajouter l'activité de production via Studio Canal et bientôt UGC, lorsque leur achat sera totalement financé. Au total, diffusion et production cumulées, l'investissement du groupe Canal+ dépasse aujourd'hui les 500 millions d'euros par an. Et c'est là qu'on comprend pourquoi Canal+ reste de très loin le premier financeur privé du cinéma français. Au moins un film sur deux, sinon plus, se fait encore avec elle. Ce poids est en légère baisse, tandis que les plateformes américaines progressent chaque année. Il faut rappeler aussi une chose essentielle. Ni les chaînes, ni les plateformes ne financent le cinéma par philanthropie. Elles y sont obligées par la loi. C'est le principe de l'exception culturelle française. Depuis des décennies, la France a construit un système dans lequel ceux qui diffusent les œuvres doivent réinvestir une partie de leurs revenus dans la création. Et ce système fonctionne assez bien. La France reste aujourd'hui le pays européen où le cinéma national résiste le mieux face aux productions américaines. Environ 45% des entrées en salle concernent des films français. Et en volume d'investissement dans la production nationale, la France reste le deuxième pays en Europe derrière le Royaume-Uni. Alors c'est vrai que dans ce pays, les aides sont différentes, moins fortes, mais il faut dire qu'ils bénéficient de la langue anglaise, ce qui permet de vendre les films un peu partout. La singularité française, c'est donc cela, considérer le cinéma non seulement comme une industrie, mais surtout comme un enjeu culturel stratégique. Dans ce modèle, Canal+ est devenu, au fil du temps, une sorte de banque du cinéma français. Et c'est pour cela qu'à chaque négociation entre la chaîne et le secteur, toute la profession s'inquiète immédiatement du nombre de films qui pourront encore se monter. Et c'est aussi ce qui explique les inquiétudes actuelles. Certains professionnels craignent que des considérations autres qu'économiques puissent un jour influencer le choix du financement ou les personnes autorisées à participer à certains projets. Pour l'instant, il faut être précis, ces craintes restent théoriques. Canal+ est resté jusqu'à présent à 99% neutre dans sa politique de financement. Reste à savoir si les tensions actuelles permettront de préserver cet équilibre.
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1: Benjamin Biolay, écran total, j'espère que vous en avez mis ces derniers jours. Oui, je sais, ça se calme, mais ça va

0: Où on se croirait déjà en été. Faut dire que, ouais, il n'y a plus de saison. C'est comme ça. Benjamin Biolay, Écran Total.
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0: J'hésite une fois de plus à parler aujourd'hui de Canal+, et de Vincent Bolloré, son patron. Enfin, officiellement, il ne l'est pas. Je le fais ici depuis quelques chroniques et je me demande si vous n'avez pas l'impression que l'on en parle un peu trop. On en fait trop. Alors, il est vrai que les réactions ont été nombreuses depuis que plusieurs centaines de personnalités du monde du cinéma ont publié une tribune dans Libération pour dénoncer l'influence de la famille Bolloré dans le cinéma et plus globalement dans l'audiovisuel. Ces critiques ne sont pas nouvelles, mais c'est la première fois qu'elles incluaient aussi explicitement la chaîne Canal+. J'imagine que la tentation était grande de l'ouvrir, comme on dit, mais le risque était trop grand de casser la mécanique fragile qui fait tenir le cinéma français. Sauf que l'affaire Grasset est passée par là, sans oublier la commission de l'indépendance de l'audiovisuel public, largement soutenue par les médias de M. Bolloré et ses proches. M. Bolloré, justement, qui n'hésite pas à afficher ses convictions, des convictions qui s'expriment de plus en plus dans les médias de son groupe. Et puis, il y a la mainmise sur UGC, le réseau de salles. Tout cela fait beaucoup de raisons pour qu'il devienne difficile de se taire face à ce que certains estiment être un vrai risque. Mais rappelons-le, une fois de plus, un patron d'entreprise a le droit de faire ce qu'il veut dans sa boîte. Mais quand on parle de culture, et surtout pour une entreprise qui détient une part majoritaire dans le financement du cinéma français, on a alors quelques obligations de neutralité. Alors quand j'ai lu que Cyril Bolloré, le fils de son père, officiellement le PDG du groupe Bolloré, a tenté de calmer la situation en déclarant devant ses actionnaires qu'il y avait un contexte d'énervement et d'agitation collective, j'ai lu attentivement la suite. Cyril Bolloré a estimé que la réaction de Maxime Saada, le patron de Canal+, menaçant de boycotter les signataires de la tribune, n'était pas à la hauteur du débat. Il se dit dans l'apaisement et la bienveillance. Il nie tout projet politique et rejette catégoriquement l'idée d'un projet néo-fasciste. Mais comme d'habitude, la famille Bolloré prend quand même ses distances. Cyril Bolloré rappelle qu'il n'est que le PDG de ce groupe holding, qui ne détient que 30,4% du capital de Canal+. Sous-entendu, il n'aurait pas le pouvoir d'imposer quoi que ce soit. On sait pourtant qu'avec 30% des actions, on peut avoir une influence considérable, surtout quand les autres actionnaires vous soutiennent. Cela dit, il faut reconnaître que pour l'instant, chez Canal+, la politique à la Bolloré semble pour l'instant ne pas trop s'appliquer dans le monde du cinéma, sauf exception. Mais d'autres branches du groupe, elles, semblent bien plus imprégnées par les idées de leur actionnaire principal. CNews n'est pas une chaîne neutre. Difficile de dire le contraire. Pourtant, si Cyril Bolloré estime que cette chaîne ne promeut pas une vision d'extrême droite. Cette fable n'existe pas. Oui, CNews n'est pas parfaite, concède-t-il. Mais pas à ce point-là. Avant de préciser, sans sourciller, qu'en fait, il regarde très peu la chaîne. Et puis, chassant le naturel, il revient au galop. Devant ses actionnaires, Cyril Bolloré a dénoncé les dirigeants qui ont ruiné le pays. Les gens ont juste envie de donner un bon coup de pied au cul, et désolé, c'est l'expression, à tous ces gens qui font n'importe quoi depuis 10, 15, 20, 25 ans. Et il ne reste plus que les extrêmes. Avant d'ajouter, pour se démarquer, « Je n'ai jamais milité pour rien. J'ai toujours voté au centre, à gauche ou droite. Et je n'ai jamais à ce stade voté pour un extrême. » Résumons, officiellement, le fils de Vincent Bolloré veut calmer la situation. Mais dans les faits, c'est plutôt le déni. Peu de chance que cela suffise à apaiser les opposants. Mais il le faudrait, car casser Canal+, ça serait une catastrophe pour la culture française.
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0: Pour faire écho à une de mes précédentes chroniques SatMag, si vous ne trouvez plus beaucoup de magasins de télévision ou de postes de radio dans nos villes, c'est vraiment pas le cas des librairies. Oui, je sais, SatMag, c'est l'actu des médias, l'actu de la communication et des écrans. Le livre semble éloigné de mes sujets de préoccupation, quoique le livre, c'est aussi un média. Il fait passer des idées, il communique. Et puis, on peut lire sur un écran. Donc finalement, ça a toute sa place ici dans cette chronique média. Donc pendant longtemps, on a cru que les librairies étaient un secteur protégé en France. Il faut dire que la loi Lang sur le prix unique a permis de préserver les marges et d'éviter qu'il soit plus intéressant d'aller acheter un livre en grande surface que chez une librairie traditionnelle. Les librairies ont tenu le coup et rares étaient celles qui fermaient. Mais cette époque est peut-être terminée. Plusieurs enseignes sont aujourd'hui en grande difficulté. Les librairies JBR ont refusionné et traversent une mauvaise passe. Elles envisagent de fermer certains magasins que tous les Parisiens connaissent. Ils sont installés dans le quartier latin. Un lieu que je fréquentais moi-même quand j'étais étudiant, pour aller acheter des livres d'occasion. Justement, selon les dirigeants de l'enseigne, on vient désormais de moins en moins y acheter des livres neufs. Ils envisagent donc de se concentrer davantage sur l'occasion. Au grand dam des professionnels du livre, car la revente d'un livre d'occasion ne rapporte rien aux écrivains ni aux éditeurs. Mais certains veulent même taxer la vente des livres d'occasion. Encore une taxe, no comment. Bref, JBR Jeunes, c'est vraiment pas la forme. Et maintenant, on apprend que la chaîne Le Furet du Nord, bien connue des nordistes, envisage de se placer en redressement judiciaire. En cause, selon l'enseigne, la dégradation plus rapide que prévue de son marché depuis le début de l'année. Il faut dire qu'on estime que les ventes des livres ont baissé de près de 7% sur un an. Et puis l'enseigne avait tenté de grandir en reprenant des titres, davantage implantés dans le sud. Mais ça n'a pas eu les effets espérés, bien au contraire. Comme souvent, j'ai tendance à dire que les libraires n'ont pas su s'adapter à l'évolution des habitudes de lecture des Français. D'ailleurs, combien de libraires proposent réellement une offre numérique? Si comme moi, vous lisez sur un écran, vous vous trouvez presque obligé de passer par des grandes plateformes. Perso, je passe par la Fnac pour rester français, même si j'ai des doutes, puisque l'enseigne passe par Kobo pour vendre des livres numériques. Et Kobo, c'est Rakuten, donc japonais. Mais bon, beaucoup passent évidemment par Amazon et sa tablette Kindle pour lire en numérique. Souvent, j'ai demandé à les libraires, mais pourquoi ne proposez-vous pas vous-même une version numérique? Ce n'est pas si compliqué de s'organiser entre libraires et de créer une structure commune, adaptée à chaque enseigne, qui donnerait l'impression que c'est la librairie qui vend le livre et pas une plateforme anonyme. Réponse souvent avec un haussement d'épaule, une forme de « à quoi bon ?». On sent bien que chez eux, le livre reste forcément sur le papier. Dès que vous parlez d'écran, vous évoquez presque le diable. Et moi, je leur réponds que ce qui compte, c'est de lire, pas le support. Reste qu'ils n'ont peut-être pas totalement tort, puisque le numérique ne représente encore que 6% des ventes totales. En Europe du Nord, où là pourtant la lecture résiste mieux, c'est justement le numérique qui porte l'essentiel de la croissance. Aux États-Unis, la lecture numérique représente même le double de ce qu'elle représente en France. Donc le problème vient que, d'une part, on n'évoque pas ou peu le livre numérique et de son intérêt, et de plus, les libraires, ils aiment vraiment pas ça. Sans oublier que l'on peut lire sans lire, avec des audiolivres, un marché qui, lui, est en forte croissance. Et d'ailleurs, ironie de l'histoire, Le Furet du Nord propose déjà sur son site une large offre numérique. Donc non, ce n'est probablement pas le numérique qui explique les difficultés de l'enseigne. C'est en tout cas pas la lecture numérique, c'est autre chose. Évidemment, avoir des magasins physiques coûte cher. Les loyers augmentent, les salaires aussi. Toutes les dépenses suivent, sauf les recettes. Alors qu'est-ce qui ne va pas aussi? La concurrence avec les grandes plateformes comme Amazon? Peut-être. Jusqu'ici, un clic suffisait pour recevoir son livre quasiment le jour même, dans sa boîte à lettres. Les députés ont bien voté une loi interdisant la gratuité des frais de livraison pour les livres lorsque la commande ne dépasse pas les 35 euros, sauf rentrer dans des lieux de culture. Mais au fond, le vrai sujet est peut-être ailleurs. Les lecteurs lisent encore, mais ils lisent moins de livres. Selon les spécialistes, nous lisons probablement davantage de textes, mais dans la journée, entre les messages, les réseaux sociaux, les newsletters, les articles, les sous-titres et le scrolling infini, notre cerveau lit en permanence. Mais on lit des formats courts, fragmentés, rapides. Et le soir, Netflix a remplacé le livre de 500 pages. Sans parler des plus jeunes, pour qui la lecture passe souvent après tout le reste. D'ailleurs, il y a quelque chose qui m'étonne toujours. Je pensais que les jeunes seraient plus naturellement attirés par la lecture sur écran. Et pourtant, ce sont souvent chez eux que j'entends cette phrase. Moi, je préfère l'auteur du papier. Et moi, je leur réponds que l'important, c'est de lire. Et qu'en numérique, ma bibliothèque tient dans ma poche. Je peux la lire partout, quand je veux. Bah, c'est le monde à l'envers, finalement.
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0: toute la place. Stéphane Escher, le bar de Suisse vieillit en beauté. Il promet de donner tout sur ses mots signés Philippe Jean, son complice de toujours.
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0: Comme chaque semaine dans ce Satmag Hebdo, on va faire le point sur les audiences de la télévision, la TNT, la semaine dernière, autrement dit pour la période du 18 au 24 mai. Ce sont des chiffres publiés par Médiamétrie et analysés en collaboration avec nos confrères de Satellifax. Cette semaine, TF1 enregistre une hausse de 0,6 points. Elle est montée à 18%. La chaîne a pris la tête des audiences deux soirées avec le lancement de la saga L'été 36 et la demi-finale de la saison 15 de The Voice. Elle s'est maintenue avec la suite de la télé-réalité Koh-Lanta, la série Grey's Anatomy qui est revenue cette année et la fiction inédite Aka. Donc bonne semaine pour TF1. France 2, 15,2% de part d'audience, elle recule de 0,3 points. La chaîne a pris la tête des audiences de soirée à deux reprises, avec le lancement de la saga L'Or Bleu et la finale de la Coupe de France de football. Elle pâtit de la moindre audience réalisée par Captain Marlowe en comparaison avec l'Eurovision la semaine précédente. Autre point faible, le documentaire Secret de la science, sommes-nous seuls dans l'univers, n'a été vu que par 8,5% de la population, en tout cas de la part d'audience. France 3, 9,1% de part d'audience, une hausse de 0,2 points, notamment grâce à la série Alexandra Ailey et Vanilla Meurtre en série. M6, 7,6%, en recul de 0,3 points cette semaine, en dépit du maintien de Top Chef et du prime time événementiel du jeu Le Maillon Faible. La chaîne accuse pourtant des baisses avec Marié au premier regard et Pékin Express. France 5, 3,7%, une petite progression de 0,1 point. Arte, 3%, une baisse de 0,2 points. Dans ce que l'on appelle l'univers TNT, W9 reste en tête, 3,3% de part d'audience, une progression de 0,3 points en une semaine devant TMC, en hausse de 0,1 point, 3%. TF1 série film, stable, et RMC découverte boucle le podium à 1,7%. Si on regarde les résultats par groupe, groupe France Télévisions est à 28%, stable sur une semaine. Groupe TF1, 24,3%, plus 0,8 points en une semaine. Groupe M6, 15,5%, moins 0,3 points en une semaine. En résumé, une semaine où TF1 a su transformer ses programmes événementiels en carburant d'audience, pendant que les autres chaînes naviguaient à vue. Rendez-vous la semaine prochaine avec les audiences mensuelles qui seront publiées par Médiamétrie. Justement, ces chiffres étaient publiés cette semaine par Médiamétrie et on les a analysés avec la collaboration de nos confrères de Satellifax.
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0: Si vous reconnaissez cette ambiance, et oui, c'est normal. La Britannique Raye a composé ce titre avec Hans Zimmer, le grand compositeur de musique de film. Elle l'a contacté par SMS, il a répondu, et voilà, il lui a fourni cette musique pop orchestrale, euphorisante sur des claquements de hauts talons, hymne à la résilience entre amis qui vous tire hors de la maison quand tout va mal. Ah bah oui, quand on voit arriver Hans Zimmer, on l'a vu d'ailleurs dans un concert de Raye, il y a de quoi aller mieux.
1: Et justement, puisqu'on parle de Hans Zimmer, fermez les yeux, écoutez Interstellar.

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1: Après avoir navigué dans les étoiles, faisant un voyage dans le passé avec notre ami Christian Dauphin, qui va nous rappeler l'histoire de la télévision.
2: Asseyez-vous tranquillement. Nous contrôlerons tout ce que vous verrez et entendrez. Vous allez participer à une grande aventure et faire l'expérience du mystère avec...
3: La formidable aventure de la télé.
4: Le samedi 3 avril 1976 à 20h30, depuis la grande salle du Palais des Congrès de Paris, l'acteur Jean Gabin, âgé de 71 ans, prend l'antenne en direct sur Antenne 2 pour célébrer le 7e art.
5: Ce soir, pour la première année, on va remettre les récompenses du cinéma français, les Césars. Comme il se doit, je déclare la cérémonie ouverte.
4: Le trophée de métal représente la compression d'éléments divers de carrosserie et de mécanique. La statuette est signée du sculpteur César Baldaccini, dont le prénom donne le titre de la cérémonie, figurant aussi dans l'imaginaire cinématographique, l'univers de Marcel Pagnol ou celui de Claude Sautet avec le film César et Rosalie. Quelques mois avant sa disparition, Jean Gabin préside la cérémonie qui verra récompenser de grands films comme Le Vieux Fusil de Robert Enrico, dont vous entendez la musique, composée par François de Roubaix. En 1980, Jerry Lewis remet un César d'honneur pour l'ensemble de sa carrière à Louis de Funès, 3 ans avant qu'il ne nous quitte.
6: When they called me and they said you will give the award to Louis de Funès, I said formidable, bravo.
4: En 1985, Coluche, qui a été récompensé pour son rôle dans le drame Ciao Pantin, lit une lettre personnelle qu'un ami acteur qui réside alors à l'étranger lui a envoyée. Il parle bien sûr d'Alain Delon, nommé pour un César.
7: Si je ne viens pas, sois gentil de me l'apporter en Suisse. Pour ne pas faire le voyage pour rien, porte aussi la petite valise noire qui se trouve sous le banc. Enfin, ça, c'est pas...
4: Les détracteurs de la cérémonie soulignent que plusieurs acteurs français n'ont jamais été honorés par un César. On notera les réalisateurs Claude Lelouch et Claude Chabrol et surtout l'acteur Patrick Devers, nommé 6 fois et jamais récompensé pour de sombres motifs. Ironie du sort, le prix Jean Gabin, récompensant spécialement les jeunes espoirs du cinéma, a été rebaptisé prix Patrick Devers. C'est le samedi 11 janvier 1975 que TF1 propose pour la première fois la série américaine L'homme qui valait 3 milliards.
8: Steve Austin, astronaute, un homme tout juste vivant. Messieurs, nous pouvons le reconstruire, nous en avons la possibilité technique. Nous sommes capables de donner naissance au premier homme bio-ionique.
4: Durant 99 épisodes, les aventures de l'ancien colonel astronaute devenu homme bio-ionique Steve Austin, interprété par Lee Majors, vont permettre au petit écran d'aborder tous les thèmes de la science-fiction. Devenu agent secret, le héros est confronté à de nombreux périls. Le succès de la série incite le producteur à lancer les aventures d'une femme bio-ionique, alias Super Jamie, une année plus tard. Ce sera tout pour aujourd'hui. Merci et...
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1: Et pour terminer ce SatMag Hebdo, un grand kiff, très grand kiff. Retour dans les années 70 avec les Temptations. Papa was a Rolling Stone.

0: Désolé, je peux pas passer tout le titre, ça fait 11 minutes. Les Temptations, Papa Was a Rolling Stones, souvenir de ces années. Ah, ces années.
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0: Satmag Hebdo, c'est terminé. Eh bien voilà, Satmag Hebdo, c'est donc terminé. C'était Serge Surpin qui vous proposait ce magazine des médias, de la communication, les écrans. On a essayé de vous intéresser sur ces sujets. Bon, on en parle beaucoup dans les médias, voilà, j'y suis revenu. Peut-être un peu trop. N'hésitez pas à me laisser vos impressions. N'hésitez pas à aller sur Facebook, à aller sur Twitter ou autres réseaux sociaux. Vous tapez Serge Surpin, vous allez me trouver sans aucun problème. Je vous laisse dans les mains de votre radio préférée, votre radio que vous écoutez toute la semaine, j'en suis certain. À très bientôt. Bye bye, au revoir.

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4: Bonjour à tous, les Champs-Élysées piétonnisés cet après-midi et les commerces appelés à baisser le rideau dès 17h. 8000 policiers et gendarmes seront mobilisés dans la capitale pour encadrer la finale de la Ligue des Champions. La rencontre entre le PSG et Arsenal se déroule à Budapest, mais les autorités redoutent des débordements comme il y a un an lors des célébrations du premier titre du club parisien. Un dispositif de sécurité XXL alors que plusieurs événements se tiennent au même moment, comme Roland-Garros ou encore le concert au Stade de France de la chanteuse Aya Nakamura. Il n'y a pas de concert en revanche cet été pour Patrick Bruel. Visé par plusieurs enquêtes pour viol et agression sexuelle, le chanteur renonce à sa tournée des festivals. Annonce de sa société de production pour ne pas exposer, selon elle, les organisateurs et le public à un climat de tension. Les dates prévues en octobre et en novembre ne sont pour le moment pas concernées. Des manifestations de teufeurs prévues dans des dizaines de villes ce samedi pour dénoncer la proposition de loi jugée liberticide contre les free parties. Plusieurs collectifs appellent à descendre dans la rue à Montpellier, Caen, Dijon, mais aussi demain à Marseille. Adopté mardi au Sénat, le projet de loi Riposte prévoit notamment 2 ans de prison et 30 000 euros d'amende pour les organisateurs et jusqu'à 6 mois de prison et 7 500 euros d'amende pour les participants. Les États-Unis sont tout à fait capables de reprendre les hostilités contre l'Iran. Déclaration signée Pete Hegseth, le secrétaire à la défense américain. Donald Trump affirme de son côté qu'il ne signera un accord avec Téhéran que si ses lignes rouges sont satisfaites. La chaleur continue de reculer en France. Seuls 4 départements de la région parisienne sont maintenus ce samedi en alerte orange canicule. Vigilance levée dans l'ouest ce matin après une semaine exceptionnelle où la moitié du pays a connu au moins un record de température mensuelle. Et puis il était une figure majeure de la vie intellectuelle française. On apprend ce matin la mort d'Edgar Morin. Le philosophe, sociologue et résistant français était notamment connu pour avoir théorisé le concept de la pensée complexe. Il était âgé de 104 ans. Très bonne journée à tous.
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6: Nous abordons un sujet qui est à la fois moteur de la croissance et parfois le casse-tête des dirigeants. On va parler du recrutement. Comment trouver le bon profil dans un marché en tension? Comment éviter l'erreur de casting qui peut coûter cher? Pour nous éclairer, j'ai le plaisir de recevoir Cécile Michaud, dirigeante du cabinet CMRH, recrutement et conseil. Elle est basée à Saint-Brieuc, elle met 20 ans d'expertise dans les ressources humaines au service des entreprises bretonnes. Bonjour Cécile.
5: Bonjour Vincent. Parlons PME, Vincent Tercelin.
6: Alors, je suis content de vous recevoir ici, on va vous découvrir, on va voir des astuces sur le process de recrutement et tranquillement on va y aller. Alors tout d'abord, vous avez passé 20 ans comme responsable et directrice RH dans plusieurs secteurs, BTP, industrie. Qu'est-ce qui vous a poussé, après autant d'expérience, à quitter ces grands groupes pour créer votre propre cabinet?
7: Alors effectivement, 20 ans d'expérience que j'ai souhaité capitaliser et mettre à profit des entreprises locales, des entreprises type PME, TPE, qui n'ont pas forcément la compétence RH en interne et que j'ai le souhait d'accompagner sur différentes thématiques, dont celle du recrutement, qui n'est pas toujours une chose simple à gérer en autonomie, avec des process de recrutement qui peuvent parfois être longs et complexes. Mon souhait est de...
6: On va voir d'ailleurs ces process de recrutement longs et complexes, mais concrètement, vous avez dit plusieurs choses, dont le recrutement.
7: Oui.
6: Qu'est-ce que vous faites d'autre que du recrutement ?
7: Alors, je mets effectivement à profit toute mon expérience acquise dans le domaine des ressources humaines et je propose également des accompagnements sur diverses problématiques RH qui peuvent être liées à l'aspect réglementaire, conformité réglementaire, hein, puisqu'en France, on a un cadre réglementaire assez strict dans le domaine des ressources humaines. Je peux également intervenir en tant que DRH externalisé sur des missions ponctuelles, la prise en charge, par exemple, de campagnes d'entretien annuelles, ou autre type d'entretien RH, et puis voilà, intervenir sous le biais d'ateliers auprès de managers, de dirigeants qui peuvent avoir des problématiques particulières. Voilà.
6: Alors, qu'est-ce qui vous a poussé à quitter l'entreprise pour créer votre cabinet ?
7: Alors, ce qui m'a poussé à quitter l'entreprise, c'est un souhait de donner une nouvelle orientation à ma carrière professionnelle, la crise de la quarantaine étant sans doute passée par là, et également voilà, de prendre mon indépendance, de pouvoir intervenir sur des domaines d'expertise et de compétences que j'ai développés au travers de toutes ces années, et vraiment le souhait de donner un sens à ma carrière, un sens un peu plus concret, pragmatique. C'est vrai que parfois, dans les grands groupes, on peut avoir l'impression d'être un peu noyé dans la masse, je dirais. Là, l'idée, c'est vraiment pouvoir apporter des compétences à des dirigeants d'entreprise qui peuvent être embêtés sur tel ou tel sujet et voilà, qui vont avoir besoin d'un conseil, d'un regard extérieur, d'un regard un petit peu aiguisé sur certaines thématiques. Voilà, mais avant tout, le souhait de prendre mon indépendance et également de trouver du sens un petit peu plus concret dans mon travail. Voilà.
6: Et quel sens vous avez trouvé ? Qu'est-ce que vous avez trouvé dans ce fait de se mettre à son compte ?
7: Le fait de se mettre à son compte, déjà, c'est un challenge personnel, hein, puisque quand on est salarié et qu'on a passé toutes ces années en tant que salarié, on se pose pas trop la question de ce qui va se passer dans sa semaine, dans son mois de travail, hein. On fait les choses de manière un peu mécanique et sans vraiment se poser la question de ce qui nous plaît, de ce qui nous plaît moins, etc. Donc il y a ce côté challenge, hein, puisqu'il faut aller chercher, le travail si on veut être payé à la fin du mois. Ça c'est quelque chose d'assez pragmatique. Vraiment le fait de me dire, j'ai des compétences et je les apporte vraiment à une entreprise qui ne les a pas en interne et qui a ce réel besoin d'une expertise technique, d'une expertise réglementaire, d'une expertise en termes d'approche des sujets. C'est vrai que parfois dans les grands groupes, on est assez remplaçable. Hein. J'avais envie de ça, de pouvoir apporter vraiment mon expérience, mon expertise, mon conseil, ma vision des choses aussi, puisque moi je suis dans une approche très humaine aussi, très très très pragmatique. Voilà.
6: Alors, vous avez adhéré déjà à plusieurs réseaux,
7: tout à fait.
6: On pense à la CPME, mais vous avez aussi adhéré au Mercato de l'Emploi.
7: Oui.
6: Qu'est-ce que c'est ?
7: Alors, le Mercato de l'Emploi, c'est un réseau de recruteurs indépendants, donc de personnes comme moi qui ont fait le choix de se mettre à leur compte et d'intervenir donc, dans le domaine du recrutement auprès d'entreprises. Donc, la cible sont quand même beaucoup les TPE, les PME. C'est un réseau national qui aujourd'hui dispose de plus de 500 consultants affiliés et qui du coup propose un maillage territorial vraiment important au plus près des territoires, au plus près des acteurs locaux. Et on a un fonctionnement donc en réseau, un peu à l'image de ce qui peut se faire dans certains réseaux de mandataires immobiliers où nous sommes tous indépendants, mais
6: s'entraide.
7: On s'entraide. Imaginons que j'ai un client qui a une antenne, en Normandie, qui recherche un profil en Normandie ou un profil bien spécifique dans un domaine que moi je ne maîtrise pas. Je vais pouvoir faire appel à mon collègue localement et on va pouvoir partager une mission et s'entraider effectivement.
6: Il y a une garantie de qualité avec ce réseau-là ?
7: Alors tout à fait, oui, il y a une garantie de qualité qui est liée déjà à la personne par laquelle on passe.
6: Mais le réseau, il apporte un truc en plus de ce côté-là ?
7: Le réseau apporte un truc en plus puisqu'il apporte des outils. Voilà, des outils de multi-posting, de multi-diffusion d'annonces, des outils d'accès à des CV tech et notamment celle du Mercato qui dispose aujourd'hui de plus de 3 millions de profils, hein, de personnes qui se sont inscrites, qui ont postulé, etc. Et puis, il permet également de pouvoir s'appuyer sur, comme je l'ai dit, hein, ses collègues localement dans d'autres régions. Nous sommes formés également, on a accès très régulièrement à des formations sur différentes thématiques. qui peuvent être liées à des problématiques actuelles. Je pense à la directive européenne sur la transparence salariale. Je pense on en parlera peut-être plus tard, mais à tout ce qui est lié à la non-discrimination dans le recrutement. Voilà, pour des personnes qui ont adhéré au réseau mais qui ne sont pas issues de la fonction RH comme moi, bah, se former à mener un entretien de recrutement, qui n'est pas forcément quelque chose d'inné. Voilà.
6: Voilà, un réseau qui vous accompagne et qui vous pousse à monter en qualité et monter en compétences aussi.
7: Exactement.
6: Alors, notre rendez-vous, c'est surtout pour parler du recrutement. Alors, quelles sont les méthodes, les points de vigilance? La première question, c'est pourquoi on recrute? Quand est-ce qu'on recrute? Pourquoi on recrute?
7: Alors, bonne question. Pourquoi on recrute? Donc, effectivement, hein, ça part d'un besoin. Un besoin qui peut être lié à un surcroît d'activité. Temporaire ou non, qui peut être lié à un remplacement, une personne qui s'absente, qui démissionne, etc. Ou qui peut être lié également au gain d'un marché qui va nécessiter d'intégrer une compétence spécifique. Voilà, dont une entreprise ne dispose pas.
6: Et est-ce qu'il y a quelque chose à faire, justement, une fois qu'on a découvert qu'on avait vraiment ce besoin de recruter? Est-ce qu'il y a des choses à faire une fois qu'on s'est dit, eh bien, ça y est, c'est bon, on peut recruter? Qu'est-ce qu'on doit faire avant de recruter?
7: Alors, avant de recruter, ce qui est important, c'est donc une fois qu'on a bien effectivement identifié le fait de savoir si le besoin est pérenne, s'il est ponctuel, si on a le budget pour recruter, parce que c'est aussi lié à ça.
6: C'est stratégique en fait un recrutement.
7: C'est quand même assez stratégique. Je pense que ça se fait de manière assez réfléchie et posée. Hein. C'est pas juste tiens je vais recruter. C'est voilà, ça s'intègre dans une stratégie d'entreprise, dans un budget, il y a pas mal de choses à poser. Et puis une fois qu'effectivement, comme vous l'avez dit, on a le feu vert et on se lance, bah bien définir le profil recherché. Voilà, ça c'est important et c'est parfois ce qui pêche dans le recrutement, c'est de ne pas avoir bien défini ce qu'on recherche en termes de compétences, en termes de niveau d'expérience, en termes de profil. Voilà, il y a plein de choses à identifier, à définir en amont.
6: Donc, est-ce qu'il y a comme ça des choses, on se dit, il faut avoir fait ça avant d'aller plus loin et de commencer vraiment son recrutement? Est-ce qu'il y aurait des choses à mettre vraiment
7: Je pense qu'il faut déjà rédiger une fiche de poste, un profil, enfin une fiche de poste avec les missions exactement, ce que va faire la personne.
6: C'est pas si évident que ça.
7: C'est pas si évident.
6: Une fiche de poste.
7: C'est pas si évident effectivement. Alors il y a des métiers qu'on va retrouver dans toutes les entreprises où on peut s'aider de choses existantes, mais il faut que ce soit quand même personnalisé. Voilà, quelles vont être les missions de la personne exactement, à qui va-t-elle être rattachée, avec qui va-t-elle travailler, quelles vont être les interactions avec d'autres salariés, avec d'autres services, quelles sont les compétences que je recherche, est-ce qu'il y a des incontournables, je ne sais pas moi, maîtrise d'un logiciel particulier, spécifique, ou est-ce que finalement ça c'est pas absolument
6: si
7: nécessaire. Voilà, c'est vraiment quand même creuser au maximum ce qu'on recherche, ce dont on a besoin, ce qu'on n'a pas en interne.
6: C'est parfois un peu la recherche du mouton à cinq pattes.
7: C'est parfois la recherche du mouton à cinq pattes. C'est parfois ça qui complexifie les choses, parce que un dirigeant, un manager, souvent va rechercher le profil parfait qui coche toutes les cases. C'est de plus en plus difficile parce qu'on n'a pas toujours la personne qui coche justement toutes ces cases-là. Il faut savoir aussi définir les compromis qu'on accepte de faire. Ça peut être lié. Alors, voilà, parfois, on va avoir un client. Moi, je vais avoir des clients qui vont me dire je veux que la personne ait tant d'années d'expérience, je veux qu'elle maîtrise tel et tel et tel logiciel, je veux qu'elle ait travaillé chez mes concurrents, qu'elle ait fait exactement la même chose dans le même secteur d'activité. Qu'elle soit mobile géographiquement sur tel secteur. Enfin voilà, tout un tas de critères qui sont parfois difficiles à accumuler. Et donc, il faut savoir aussi faire des compromis. Ça peut être un niveau d'expérience plutôt qu'une... Voilà, il y a des débutants aujourd'hui sur le marché du travail qui ont fait des périodes de stage longues, qui ont fait de l'alternance, qui ont développé beaucoup de compétences et qui peuvent tout à fait prendre un poste et puis monter progressivement en compétences.
6: Et c'est cette fiche de poste-là qui servira d'annonce?
7: C'est cette fiche de poste qui peut servir d'annonce, en tout cas qui va servir à rédiger une annonce. Alors, l'annonce, c'est quelque chose qui doit être attractif, qui peut être lu en deux minutes sur un téléphone, qui peut être lu en diagonale. Donc, il faut que l'annonce elle soit assez percutante, il faut qu'elle résume le poste dans ses grandes lignes. Parfois, on voit des annonces qui font des pages et des pages. Je pense qu'aujourd'hui, les candidats, en tout cas beaucoup de candidats, ne lisent pas forcément l'annonce de A à Z. Donc, il faut qu'elle soit assez percutante, qu'elle soit claire, qu'on puisse y retrouver les éléments clés du poste. Et surtout, aujourd'hui, les candidats, il faut qu'en une lecture, ils sachent... Bon, voilà, alors, l'émission, c'est ça. Le poste, il est basé à tel endroit. Je vais travailler avec telle personne. Est-ce que, tiens, oui, j'ai la possibilité ou pas de faire du télétravail. Le process de recrutement, je sais que c'est à peu près, voilà, telle et telle étape. Je vais rencontrer une, deux, trois personnes. Et voilà, il faut que le candidat, il ait un max d'infos en assez peu de temps. En tout cas, dans une lecture assez rapide.
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6: Une présentation d'entreprise, souvent quand je regarde des fiches de poste, je vois des présentations d'entreprise qui sont parfois assez longues.
7: Oui.
6: Il faut la mettre ou il ne faut pas la mettre ?
7: Moi je pense qu'il faut la mettre, mais comme je le disais à l'instant, de manière assez synthétisée. Je pense qu'il faut, mettre la substantifique moelle de ce que fait l'entreprise et de ses valeurs. Aujourd'hui, ce que beaucoup de candidats et de candidates, hein, quand je dis candidats, ça inclut aussi les candidates évidemment, vont rechercher, c'est aussi du sens, des valeurs. Ils vont un peu aussi parfois choisir l'entreprise par rapport à ça, choisir l'entreprise dans laquelle ils postulent par rapport à ça. Donc en quelques lignes de présentation, plutôt que d'aller détailler l'ensemble des marchés ou des projets sur lesquels l'entreprise travaille, c'est aussi mettre en avant ses valeurs voilà, le sens qu'elle donne à son activité.
6: Il y a des mentions obligatoires.
7: Il y a des mentions obligatoires. Dans une annonce, déjà, une annonce, elle doit être inclusive. Et donc,
6: il faut parler à tout le monde.
7: Il faut parler à tout le monde, en tout cas en termes de genre. J'ai vu il y a quelques temps sur LinkedIn une PME justement qui publiait, qui diffusait son besoin sans la mention homme-femme, par exemple. Bon, ben ça, c'est aujourd'hui une mention obligatoire. Enfin, pas aujourd'hui, depuis quelques années.
6: C'est pas sous-entendu ?
7: Non, c'est pas sous-entendu. Il faut au moins le mettre dans le titre de l'annonce.
6: Et le handicap ?
7: Le handicap, effectivement, qui est une mention, en tout cas, indiquer si le poste est ouvert aux personnes en situation de handicap, il faut le mettre, ouais, effectivement.
6: Il y a des postes qui peuvent être exclus d'une situation de handicap ?
7: Tout dépend du physique, effectivement, mais une personne qui dispose d'une reconnaissance de la qualification de travailleur handicapé, RQTH, elle est en... Son handicap va la mettre en situation de handicap par rapport à un poste donné. Par exemple, la thématique, c'est pas forcément celle du handicap, mais vous savez, il y a les handicaps visibles, invisibles. Un coiffeur, par exemple, ou une coiffeuse qui est allergique aux produits de teinture, va être en situation de handicap par rapport à son métier de coiffeur ou de coiffeuse, mais ne va pas être en situation de handicap pour un autre poste. Voilà, donc... c'est ça qu'il faut être en mesure de creuser, de jauger, etc.
6: Alors, un débat qui peut arriver, parce que ce n'est pas sur toutes les annonces, c'est le montant, la rémunération, ou une fourchette de rémunération. Ouais. Obligatoire ou pas ?
7: Ça va devenir obligatoire, en lien avec la directive européenne sur la transparence salariale. Ça sera obligatoire soit au moment de l'annonce, soit au moment du premier entretien.
6: Parce qu'aujourd'hui, ce n'est pas obligatoire, mais ça va le devenir.
7: Ça va le devenir, tout à fait. Une fourchette de salaire. Ce qui va être obligatoire aussi, c'est d'informer le candidat de la convention collective applicable, des avantages salariaux fournis par l'entreprise, etc., etc., en termes de... Je sais pas, participation, intéressement, mutuelle, prévoyance, indemnité de trajet, indemnité de repas, etc. Bon, ça, en général, ça vient dans la conversation. Ce qui va être, à l'inverse, interdit, bientôt, c'est de demander à un candidat quel est son salaire actuel. Voilà. Donc, ça va quand même complexifier aussi les choses. Et je reviens à ce qu'on disait tout à l'heure sur le mouton à cinq pattes. Je pense que l'intérêt que ça va avoir aussi, c'est de recentrer les échanges sur le fond de la candidature, les compétences, le parcours du candidat, plutôt que d'éventuellement faire un choix par rapport à un niveau de salaire.
6: Il ne faut pas que ce soit un choix financier d'abord.
7: Voilà, exactement.
6: Alors, on a déposé notre annonce, maintenant on a des candidatures. Comment bien sélectionner ?
7: Ouais.
6: Est-ce que vous avez des astuces ?
7: Alors, comment bien sélectionner ? Parfois, il faut être honnête, sur certains postes, on va recevoir des dizaines de candidatures, sur d'autres, on va en recevoir un peu moins. Mais partons du principe qu'on reçoit beaucoup de CV. Je pense qu'à la base, il faut se faire une grille d'évaluation. Voilà. en fonction de la fiche de poste qu'on a définie, des compétences recherchées et d'évaluer, voilà, déjà sur CV. Alors, voilà, c'est on connaît pas la personne, donc décortiquer les CV. Voilà, telle personne a tant d'années d'expérience dans tel métier, connaît a priori tel logiciel. Donc déjà, voilà, cocher les cases par rapport à ça.
6: Et on se fait une grille d'évaluation. Et on met quels critères dans cette grille?
7: Bah, au stade du CV, ça va être des critères assez objectifs présents dans le CV. Hein, voilà, je recherche quelqu'un qui a 5 ans d'expérience minimum en contrôle de gestion dans le secteur du BTP. Bon, voilà, je vais déjà évaluer ça de manière assez factuelle.
6: S'il a 5 ans d'expérience, c'est un point supplémentaire. Si c'est le BTP, c'est un point en plus.
7: Voilà, exactement. C'est ça. Bon, si c'est pas le BTP, mais qui a les 5 ans d'expérience minimum dans un secteur proche, dans l'industrie, dans voilà, un secteur qui peut s'apparenter à celui dans lequel j'interviens, ça va être voilà un point de plus, etc. Donc je pense qu'il faut voilà vraiment il faut être de toute façon objectif dans le recrutement. Voilà, je vais pas dire qu'il y a pas une part de subjectivité au moment de l'entretien.
6: Ça se fait au feeling quand même.
7: Ça peut se faire au feeling en partie au moment de l'entretien, mais au départ, on va recevoir un certain nombre de CV, il faut que ce soit objectif pour éviter aussi de discriminer, voilà, tout simplement. Après, si effectivement un CV qui correspond absolument pas à ce que j'ai diffusé comme annonce, qui est pas contrôleur de gestion, qui travaille dans un tout autre secteur, je vais l'éliminer, mais voilà, en tout cas, à l'étape du CV, qui peut d'ailleurs être anonyme, je vais être le plus objectif possible.
6: Il faut garder cette grille d'évaluation. Il peut y avoir des contrôles.
7: Il peut y avoir des contrôles, tout à fait, oui.
6: Donc c'est une grille à garder ?
7: C'est une grille, oui. Il faut être en mesure de justifier de comment j'ai... Si on est sur le volet discrimination à l'embauche, oui, il faut être en mesure de justifier... pourquoi j'ai retenu tel ou tel candidat. Et là, plus on se sera basé sur les compétences, en tout cas à l'étape déjà du tri de CV, de la préqualification, etc., voilà, moins on pourra nous reprocher quoi que ce soit. C'est ça la base. Après, évidemment que à partir du moment où on a reçu un certain nombre de candidats en entretien, qu'on est en mesure de dire, moi j'ai reçu ces 3 personnes parce que ces 3 personnes avaient a priori les compétences minimales que je recherche. Et après, au moment de l'entretien, ça va forcément se jouer sur le dynamisme du candidat, sur sa motivation, sur l'adéquation entre ses valeurs personnelles et les valeurs de l'entreprise. Mais en tout cas, oui, à l'étape de la présélection des CV, il faut pouvoir justifier de la façon dont on a... voilà, retenu tel ou tel candidat.
6: Est-ce que faire des tests, c'est quelque chose d'important ?
7: Ça peut aider.
6: Je me souviens avoir une fois, il y a plus de 10 ans de ça, fait une batterie de tests, ouais. Aussi bien de personnalité, d'écriture, de logique, voilà.
7: Ça peut aider sur certains postes. Moi, je dirais que ça peut être un outil d'aide à la décision pour faire un choix final, par exemple, entre 2 candidats en shortlist. Ça peut aider sur des certains niveaux de poste où il peut y avoir une dimension de résistance au stress importante, ce genre de choses. Pour moi, c'est un outil d'aide à la décision. Sur des postes techniques, des postes de technicien, des postes de terrain, moi, ce que je trouve intéressant, ça peut être... ce qui peut être intéressant, c'est de tester compétences techniques, mais sans même parler de test, c'est un électricien, un maçon, un technicien, un électrotechnicien, me dire, est-ce que tu as des photos de ton travail? Est-ce que tu peux m'expliquer comment tu fais tel câblage d'armoire électrique, etc.
6: Est-ce qu'on peut le mettre concrètement devant une armoire?
7: C'est autorisé? Ça peut s'organiser.
6: Et puis rapidement, il faut répondre
7: tout à fait
6: au candidat.
7: Il faut répondre au candidat, qu'il soit retenu ou pas. Et ça, je pense qu'aujourd'hui, c'est un point essentiel. Et il suffit d'aller sur LinkedIn, sur tout autre réseau social, pour voir le nombre de candidats qui se plaignent de n'avoir jamais de réponse, qui se plaignent du nombre de candidatures envoyées sans aucun retour. Un candidat qui fait une démarche de recrutement, il faut lui répondre, même si la réponse est négative. C'est aussi une image de marque de l'employeur. Ça peut être demain un futur candidat pour un autre poste. Ça peut être un futur client. Et puis, quoi qu'il en soit, c'est du respect, c'est tout.
6: Alors, sur le recrutement, on peut encore en parler longtemps, parce qu'il y a toute la phase d'intégration de la personne dans l'entreprise. Mais malheureusement, le temps avance et on est en radio, on est limité dans le temps. Alors, une question. Un recrutement, faire soi-même ou recruter ?
7: Les deux sont possibles. On peut faire soi-même, on peut, voilà, dans une entreprise...
6: Qu'est-ce que ça prend justement de le faire soi-même ? J'imagine du temps.
7: Ça prend beaucoup de temps, ça prend de l'énergie, ça prend...
6: Est-ce qu'on a des risques en plus ?
7: Il y a des risques, les risques qu'on a un petit peu évoqués, de ne pas... De pas faire apparaître les mentions obligatoires, de poser des questions qui ne sont pas autorisées en entretien. Et puis surtout, il y a le risque, in fine, d'erreur de casting. On est sur de l'humain, donc forcément, c'est pas une science exacte. Mais reprendre un recrutement depuis le début, c'est très chronophage, ça coûte de l'argent, forcément. Un recrutement, c'est 2-3 mois minimum, le temps de présélectionner des personnes, de les voir en entretien, de faire une proposition, d'attendre que la personne retenue ait terminé son préavis, qu'elle arrive, qu'elle fasse sa période d'essai. Ça peut être 6 mois de perdu. Et en attendant, des marchés qui sortent, un chantier qui démarre, etc., etc. Je pense que pour une entreprise qui n'a pas les ressources en interne pour faire tout ça,
6: il vaut
7: ça
6: mieux
7: peut
6: faire
7: être intéressant de sous-traiter. Sous-traiter, tout ou partie. Moi, ce que je propose, c'est soit la prise en charge complète du process, de la compréhension du besoin, rédaction d'annonces, diffusion d'annonces, préqualification des candidats, entretien, présentation des candidats, etc., proposition d'embauche. Mais pour une entreprise, un dirigeant qui souhaite un petit peu plus d'autonomie et de liberté, on peut aussi lui proposer de simplement... définir son besoin, rédiger son annonce, la publier, faire la présélection, et ensuite il est complètement autonome sur la suite du process, par exemple. Ça peut être ça.
6: Voilà, on peut aller sur tout, mais on peut prendre seulement une partie, le début, la fin, on
7: sous-traite... Exactement, simplement la diffusion d'annonce, la partie un peu plus marketing qui est importante. Ça dépend de ce que souhaite le dirigeant. Mais en tout cas, ce qui est certain, c'est que recruter, ça s'improvise pas. Je pense qu'il faut un minimum de formation pour le faire. C'est pas qu'une question de tiens, telle personne, je la sens bien.
6: Oui, il n'y a pas que du feeling.
7: Alors,
6: merci beaucoup, Cécile Michaud, pour ces conseils précieux. On retient surtout qu'on ne cherche pas un mouton à 5 pattes, ça on l'a dit, mais on recherche surtout des compétences et une adéquation aux valeurs, des sujets qu'on va pouvoir éventuellement développer dans de futures émissions. Alors, pour vous retrouver, on fait comment ?
7: Alors, on peut me retrouver sur Internet, j'ai un site, celui du Mercato de l'Emploi, mercato-emploi.com. J'ai un profil LinkedIn aussi sur lequel on peut me contacter.
6: Cécile Michaud, du coup.
7: Cécile Michaud, tout à fait. voilà.
6: Voilà, donc le Mercato de l'Emploi ou encore sur LinkedIn. Merci beaucoup d'être venu ici avec nous aujourd'hui. De notre côté, dans Parlons PME, on se retrouve très prochainement pour un prochain numéro. Merci à Frédéric Guillon pour la mise en onde de cette émission. Et si vous désirez réentendre le rendez-vous, eh bien, direction le site internet de la radio, www.bretagne5.fr. Et puis, on la retrouve aussi sur la majorité des plateformes de podcast. À bientôt.
7: Merci.
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2: Bonjour à tous. Dispositif XXL. Près de 22 000 policiers et gendarmes sont mobilisés, dont 8 000 à Paris ce soir pour encadrer les rassemblements en marge de la finale de la Ligue des Champions. Le PSG affronte Arsenal et on craint des débordements comme lors de la finale l'année dernière et la victoire parisienne. Les supporters du PSG qui n'ont pas fait le déplacement à Budapest célébreront un possible doublé sur les Champs-Élysées. D'autant que d'autres événements importants sont prévus, comme un concert de la chanteuse Aya Nakamura et du rappeur Damso. Coup d'envoi du match à 18h. 88 654, c'est le nombre de détenus dans les prisons françaises au 1er mai dernier, selon les chiffres du ministère de la Justice. C'est un nouveau record. En un an, le nombre de prisonniers a augmenté de près de 6% pour un taux de suroccupation de 140%. Il a traversé le siècle en l'éclairant en réaction de François Hollande après la mort d'Edgar Morin. Le philosophe et sociologue nous a quittés à l'âge de 104 ans. Antifasciste, résistant, théoricien de la complexité, un exemple ne meurt jamais, écrit de son côté Jean-Luc Mélenchon. Edgar Morin était connu pour ses ouvrages sur la mondialisation, la politique ou encore la démocratie. À Caen, une signature. Donald Trump assure qu'il ne parafera un accord avec l'Iran que si les lignes rouges sont satisfaites, selon un responsable de la Maison-Blanche. Les États-Unis qui menacent une nouvelle fois de reprendre la guerre si aucun accord de paix n'est signé. Sur le front libanais, Israël annonce ce matin des frappes dans le sud du pays. Il fait déjà un peu plus frais. Il ne reste plus que Paris et sa petite couronne en vigilance orange canicule jusqu'à 22h ce soir selon Météo France. Les températures vont encore atteindre 32 à 35 degrés. À l'ouest, on respire avec 22 degrés prévus à Brest aujourd'hui. Une semaine marquée par une vague de chaleur inédite pour un mois de mai avec des records battus le long de la façade atlantique notamment. Et puis un mot de tennis avec la pépite française Moïse Kouamé sur les courts de Roland-Garros en début d'après-midi. Il affronte le Chilien Alejandro Tabilo au troisième tour. Voilà pour l'actualité. Très bonne journée à tous.
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1: Bonjour à tous. Près de 8000 forces de l'ordre mobilisées à Paris, jour de finale de la Ligue des Champions entre le PSG et Arsenal. La capitale se souvient des débordements de l'année dernière après la victoire du club parisien. Les commerçants des Champs-Élysées sont invités à baisser le rideau. Laurent Nunez, ministre de l'Intérieur, appelle à ne tolérer aucune violence. Le match aura lieu à Budapest, coup d'envoi à 18h. C'est son premier meeting en tant que candidat à la présidentielle. Gabriel Attal réunit ses soutiens de son parti Renaissance au Parc des expositions à Paris en début d'après-midi. Des avions cloués au sol à Munich, le trafic aérien a été totalement interrompu ce matin. Deux pilotes affirment avoir repéré un drone dans le ciel près des pistes. Les autorités en charge de la sécurité ont ensuite décidé de les fermer, selon le porte-parole de l'aéroport de Munich. Les vols ont pu reprendre en milieu de matinée, aucune menace n'a été détectée. Eux ont passé la nuit dans le train, la mésaventure des passagers des rames Trenitalia en direction de Paris. À cause d'une panne, près de 850 passagers sont restés bloqués en pleine voie entre Lyon et la Côte d'Or la nuit dernière. Une panne due à un problème d'infrastructure selon la compagnie privée de train. Le trafic a été rétabli ce matin. Patrick Bruel annule ses concerts cet été. Le chanteur visé par des plaintes pour violences sexuelles et viols a décidé de ne pas se produire lors des festivals entre juin et septembre. Sa société de production explique ne pas vouloir exposer les organisateurs à un climat de tension. Les trois concerts prévus à Paris au Cirque d'hiver sont aussi annulés. En revanche, sa tournée en octobre reste maintenue. Patrick Bruel a toujours nié les faits reprochés. Il reste innocent. Et puis, soldat de la résistance, écrivain et penseur du siècle, les mots d'Emmanuel Macron pour saluer la mémoire d'Edgar Morin. Le philosophe et sociologue est mort hier à l'âge de 104 ans. Depuis l'annonce de sa disparition, les hommages se succèdent. Il a traversé le siècle en l'éclairant, selon François Hollande. L'UNESCO salue une immense générosité dans un communiqué. Voilà pour l'actu. Très bel après-midi à tous.

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1: Bonjour à tous, les hommages fleurissent sur les réseaux sociaux. Après l'annonce du décès d'Edgar Morin, de nombreuses personnalités politiques saluent la mémoire du philosophe et sociologue. Le président Emmanuel Macron évoque sur X un soldat de la résistance, écrivain et penseur du siècle, défenseur de la nature et des peuples, antifasciste, résistant, théoricien de la complexité, selon Jean-Luc Mélenchon. La disparition d'Edgar Morin nous laisse orphelins d'une voix rare, écrit l'ancien Premier ministre Dominique de Villepin. Edgar Morin avait 104 ans. Peut-être le doublé pour le PSG. Les footballeurs parisiens affrontent Arsenal ce soir en finale de la Ligue des Champions à Budapest. Mais à Paris, les autorités craignent des débordements, comme l'an passé. Les Champs-Élysées piétonnisées, des commerces aux rideaux baissés. Près de 8000 policiers et gendarmes sont mobilisés, 22 000 dans toute la France. Paris qui a battu un nouveau record de température pour un mois de mai, la nuit dernière, 21,7 degrés. D'ailleurs, la capitale et sa petite couronne restent en vigilance orange canicule jusqu'à 22 heures. Après le chaud, vient les orages. Météo France prévoit un risque orageux sur le Poitou et les Pays de la Loire en fin de journée, avec de fortes rafales et de la grêle. Au Moyen-Orient, c'est toujours statu quo. Aucun accord signé pour le moment entre l'Iran et les États-Unis. Une situation qui fait craindre une pénurie de pétrole, selon le FMI. Le Fonds monétaire international et la Banque mondiale alerte sur des stocks mondiaux qui se réduisent à un rythme record du fait de la perte majeure de livraison passant par le détroit d'Ormuz. A noter qu'en France, l'arrêté qui double l'indemnité carburant pour les grands rouleurs a été publié au Journal officiel ce matin. Cette aide passe de 50 à 100 euros. Vous pouvez en faire la demande sur le site des impôts. L'arrêté entérine aussi les 13 millions d'euros d'aide du gouvernement pour les pêcheurs. Et puis, prenez le temps d'aider la LPO ce week-end. C'est le retour de l'opération Comptage des oiseaux. Pendant une heure, posez-vous dans votre jardin ou dans un parc et envoyez vos observations sur le site oiseauxdesjardins.fr. Sur 10 ans, près de 41% des espèces d'oiseaux sont en déclin. Voilà pour l'actualité. Très bonne journée à tous.
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1: Bonjour à tous, encore 30 degrés observés à 13h à la Tour Eiffel. Paris et sa petite couronne restent placés en vigilance orange canicule jusqu'à 22h. On attend jusqu'à 35 degrés dans la capitale. Le mercure n'est pas descendu la nuit dernière, 21,7 relevés à la station Paris-Montsouris. Une dégradation orageuse est prévue en fin d'après-midi en Île-de-France ainsi que sur le Poitou et les frontières du nord de la France. Des vitrines cassées, des abribus détruits et des jets de mortier, le souvenir des violences lors de la finale de la Ligue des Champions l'année dernière est encore présent à Paris. Cette année, le PSG affronte Arsenal à Budapest en finale, mais les autorités ont pris les devants. 8000 forces de l'ordre mobilisées dans la capitale pour contenir de probables débordements. Début du match à 18h. Alors que Nice commémore cette année les 10 ans de l'attentat du 14 juillet sur la promenade des Anglais, Paris décale son feu d'artifice. Le maire de la capitale, Emmanuel Grégoire, annonce avancer d'un jour les festivités au 13 juillet afin de permettre le respect nécessaire pour le temps national de commémoration. Une décision prise en accord avec le président de la République. Éric Ciotti, maire de Nice, salue ce geste de respect sur X. Le 14 juillet 2016, un terroriste avait foncé avec un camion sur les passants sur la promenade des Anglais lors du feu d'artifice faisant 86 morts et 458 blessés. On ne connaît toujours pas la décision de Donald Trump. Le président américain laisse planer le suspense sur une signature ou non d'un accord avec l'Iran. Les États-Unis, qui soufflent aussi le chaud et le froid, assurant être tout à fait capables de reprendre la guerre si aucun accord n'est signé. C'est un nouveau record. La France comptait 88 654 détenus dans ses prisons au 1er mai, selon les derniers chiffres du ministère de la Justice. En un an, le nombre de prisonniers a augmenté de près de 6% pour un taux de suroccupation de 140%. Et puis, 100 sites industriels et entreprises vous ouvrent leurs portes ce week-end. Ce sont les journées Choose France jusqu'à demain. Elles ont été lancées par Emmanuel Macron sur le principe des journées du patrimoine. Voilà pour l'actu. Très bel après-midi à tous.
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1: Bonjour, bonjour à tous. Gabriel Attal est candidat pour l'espoir, pour l'avenir et l'optimisme. Déclaration de l'ancien Premier ministre et désormais candidat dans la course à l'Élysée. Gabriel Attal a tenu son premier meeting au Parc des Expositions à Paris cet après-midi. Parmi les thèmes évoqués, la sécurité, un pays où quand tu casses, tu répares, a lancé le candidat. Le PSG soulèvera-t-il la coupe aux grandes oreilles pour la deuxième fois d'affilée? Finale de la Ligue des Champions ce soir, PSG-Arsenal à Budapest à 18h. À Paris, dispositif de sécurité XXL avec 8000 policiers et gendarmes mobilisés par crainte de débordement comme l'année dernière. La fin des recherches dans le Var, le corps sans vie du pilote de l'avion de tourisme qui a disparu dans le golfe de Saint-Tropez a été retrouvé. Selon les autorités, l'homme était seul à bord de l'appareil. L'avion avait perdu contact avec le centre de coordination de Lyon-Montverdun en début d'après-midi hier. Que s'est-il passé au-dessus de l'aéroport de Munich? Le trafic a été interrompu ce matin pendant près d'une heure. Des pilotes ont aperçu un drone près des pistes. Un hélicoptère a été mobilisé pour clarifier la situation, selon le porte-parole de l'aéroport, qui assure qu'aucune menace n'a été relevée. Déjà en octobre dernier, 17 vols ont été annulés à Munich à cause de la présence d'un drone. Des incursions similaires ont été observées au Danemark et en Norvège. Les épreuves de glace des JO 2030 n'auront pas lieu à Nice, mais à Lyon. Le président de la région Sud s'en prend à Éric Ciotti dans un courrier. Renaud Muselier assure que Nice perd le cœur battant des Jeux d'hiver 2030, une perte de rayonnement impossible à reproduire. Le maire de Nice, lui, évoque une décision politique, résultat de manœuvres, de pression et d'intérêts qui ont prévalu sur l'intérêt des Niçois. Éric Ciotti était opposé à l'organisation des épreuves de glace à l'Alliance Riviera dans sa ville. Et puis, il a traversé le siècle en l'éclairant, réaction de François Hollande après la mort d'Edgar Morin. Le philosophe et sociologue nous a quittés à l'âge de 104 ans. Edgar Morin était connu pour ses ouvrages sur la mondialisation, la politique ou encore la démocratie. Voilà pour l'actu. Très bonne journée à tous.
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1: Bonsoir à tous. Paris, au cœur d'un dispositif de sécurité impressionnant. 8000 forces de l'ordre sont mobilisées pour encadrer de nombreux événements. Le premier, c'est la finale de la Ligue des Champions. Le PSG affronte Arsenal à Budapest à 18h, mais Paris a le souvenir douloureux des débordements l'année dernière après la victoire parisienne. De nombreuses vitrines avaient été pillées, notamment sur les Champs-Élysées. Les commerçants se sont barricadés et l'avenue est piétonnisée ce soir. Deux concerts sont aussi prévus à Paris, celui de la chanteuse Aya Nakamura et du rappeur Damso. 22 000 policiers et gendarmes sont déployés partout en France au total. À Bobigny, un homme armé de couteaux a été tué par la police. Appelé pour un différend de voisinage, les policiers se sont retrouvés face à un individu menaçant. Il a foncé sur les trois agents avec deux couteaux dans les mains. L'un des policiers a tiré avec son arme, touchant l'homme à l'abdomen. Il n'a pas pu être réanimé. L'IGPN est saisi. Une enquête est ouverte. Nous allons redevenir la première puissance d'Europe en 10 ans. Promesse lancée par Gabriel Attal en meeting cet après-midi. Premier ministre et candidat à la présidentielle a réuni près de 4000 militants Renaissance au parc des expositions à Paris. Gabriel Attal a proposé de mieux rémunérer les professeurs. Le doublement de l'indemnité carburant officialisé. L'arrêté qui double cette aide pour les grands rouleurs a été publié au journal officiel ce matin. Elle passe de 50 à 100 euros. Vous pouvez d'ores et déjà en faire la demande sur le site des impôts. L'arrêté entérine aussi les 13 millions d'euros d'aide du gouvernement pour les pêcheurs. Elle mesure près de 10 mètres de long. Une baleine s'est échouée vivante sur une plage de l'île de Ré hier. Elle avait été aperçue plus tôt près des côtes en train de nager. Elle est morte dans la nuit. Son cadavre doit être autopsié. Et puis, prenez le temps d'aider la LPO ce week-end. C'est le retour de l'opération comptage des oiseaux. Pendant une heure, posez-vous dans votre jardin ou dans un parc et envoyez vos observations sur le site oiseauxdesjardins.fr. Sur 10 ans, près de 41% des espèces d'oiseaux sont en déclin. Voilà pour l'actualité. Très bon début de soirée à tous.
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4: Bonsoir à tous. Les supporters parisiens retiennent leur souffle. Le coup d'envoi de la finale de la Ligue des Champions a été donné. Le PSG affronte Arsenal à Budapest. Le Paris Saint-Germain qui peut entrer dans le club très fermé de ceux qui ont gagné la Coupe aux grandes oreilles deux fois de suite. Côté composition parisienne, Luis Enrique, l'entraîneur, a décidé de faire jouer Hakimi, Doué et Dembélé entre autres. En France, c'est un dispositif XXL qui attend les supporters en cas de victoire du PSG. 8000 policiers et gendarmes sont mobilisés dans la capitale pour éviter tout débordement. Les Champs-Élysées ont été piétonnisées et de nombreuses boutiques se sont barricadées. Il a fait 35 degrés dans les jardins du Luxembourg à Paris. Jusqu'à 22h, la capitale et sa petite couronne sont placées en vigilance orange canicule. Aujourd'hui, les températures ont commencé à redescendre sur le reste du pays. Une dégradation orageuse est prévue en fin de journée en Île-de-France ainsi que sur le Poitou et les frontières du nord de la France. Que s'est-il passé à Bobigny? Un homme est mort, tué par la police. Plutôt, les agents ont été appelés pour un différend entre voisins cet après-midi. À leur arrivée, un individu armé de deux couteaux leur a foncé dessus. L'un des policiers a tiré avec son arme pour le maîtriser. Touché à l'abdomen, il a succombé à ses blessures. Une enquête est ouverte. Je suis candidat pour l'espoir, pour l'avenir, pour l'optimisme. Déclaration de l'ancien Premier ministre et désormais candidat dans la course à l'Élysée. Gabriel Attal a tenu son premier meeting au Parc des Expositions à Paris cet après-midi. Devant 4000 sympathisants Renaissance. Parmi les thèmes évoqués, la sécurité, un pays où quand tu casses, tu répares, a lancé le candidat. Impossible accord qui se fait encore attendre. Donald Trump laisse planer le suspense pour une signature ou non d'un accord avec l'Iran. Les États-Unis qui soufflent le chaud et le froid, assurant être tout à fait capables de reprendre la guerre si aucun accord n'est signé. Et puis, on termine avec un mot de tennis. Diane Paris, qualifiée pour les huitièmes de finale de Roland-Garros. La seule française encore en lice, a battu l'américaine Amanda Anisimova au super tie-break lors du troisième tour. Voilà pour l'actualité. Très bonne soirée à tous.
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7: Les Inuits chantent et dansent dans le cadre de rituels pour invoquer les esprits, pour que la chasse soit fructueuse, mais leurs chants et danses peuvent aussi intervenir dans des contextes festifs pour le divertissement. Des explorateurs ont fait des transcriptions de leurs chants dès le XVIIIe siècle, mais la description musicale d'un chant inuit ne peut être précise que si elle arrive à quelques précisions aussi sur le contexte. Une pratique peut renvoyer à une manière de chanter qui peut elle-même recouvrir des pratiques différentes, à moins que le chant ne vienne pour les Inuits eux-mêmes faire une liaison entre des temps pourtant distincts, entre rituel et jeu, entre incantation et occupation. Bref, on ne peut pas faire de l'ethnomusicologie sans faire de l'ethnologie tout court, quand bien même ce n'est rien que pour continuer à faire de la musicologie que certains viennent à s'intéresser aux musiques de tradition orale. Tel est le cas de Jean-Jacques Nattier, auteur de la Somme, la musique qui vient du froid, aux presses de l'Université de Montréal. C'est bien en spécialiste de Wagner autant que de Boulez, et pour avoir appliqué les méthodes de la sémiologie à la musique qu'il en est arrivé il y a une cinquantaine d'années à s'intéresser à la musique des Inuits du point de vue de ses formes et de ses structures en passant par ses contextes de production et pour ce faire par l'histoire des enquêtes dont ses chants ont pu être l'objet.
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7: C'était Wilhelm Kutz qui imitait Tuzona, un chaman du début du XXe siècle, qui lui-même ventriloque un esprit. On va en parler dans un instant avec Jean-Jacques Nattier. Bonjour.
3: Bonjour David.
7: On va évoquer tout le travail que vous avez pu mener depuis 1976 sur la musique des Inuits. Votre porte d'entrée dans cette histoire est d'abord celle d'un musicologue qui avait travaillé sur la musique écrite occidentale et s'est mis à travailler sur la musique orale.
3: Voilà, ce qui s'est passé, c'est que quand je suis entré professeur et chercheur à la faculté de musique de l'Université de Montréal, mon objectif était, aussi bien dans mon enseignement que dans mes publications, d'appliquer les théories analytiques et les théories musicologiques que j'avais en tête et que je voulais proposer aussi bien aux musiques occidentales que nous connaissons qu'aux musiques de tradition orale. Parce que j'ai toujours considéré que le travail du musicologue devait porter aussi bien sur les musiques qui nous sont familières que sur celles que l'on rencontre dans des contrées parfois lointaines.
7: Mais quand on est habitué à analyser des partitions de Boulez, on a quand même quelques plis analytiques. Qu'est-ce qu'ils viennent faire sur une danse de tambour telle que celle qu'on vient d'entendre?
3: Alors, ce qui s'est passé, c'est que dès que je suis arrivé à Montréal et que j'avais en tête de me mettre à faire de l'ethnomusicologie ce que je n'avais jamais fait de ma vie, j'ai fait un peu le tour des collègues, et en particulier des anthropologues, pour essayer de voir s'il y avait un corpus musical qui mérite qu'on s'y attarde. Parce que quand on se lance dans des opérations comme ça, on est mieux d'aimer et de s'intéresser à un corpus que de travailler sur n'importe quoi. Et il se fait qu'il y avait, il est décédé maintenant, il y avait un très grand connaisseur de la culture inuite, le Hassan Baleksi, auquel j'ai rendu visite chez lui à Montréal, et il m'a fait entendre des enregistrements qu'il avait fait des chants de gorge, enfin ce qu'on appelle aujourd'hui des chants de gorge dans la langue des Inuits, dans l'Inuktitut, on appelle ça un katadzark.
7: Oui.
3: Katadzark. Et il m'a fait entendre ça et j'ai trouvé ça absolument extraordinaire.
7: Alors je vous propose de garder les chants de gorge pour la deuxième partie de l'émission parce qu'il y a déjà beaucoup de choses à dire sur les danses rituelles telles que celles que l'on vient d'entendre. On chante dans quel contexte quand on est Inuit? D'abord pour des incantations climatiques ou aussi pour attirer la protection des esprits pour que la chasse soit fructueuse, comme je le disais au début de l'émission?
3: C'est un petit peu tout ça. Ce sont des chants qui sont exécutés lors de cérémonies ou de fêtes, peut-être de façon essentielle dans un contexte d'une sorte de match entre des chanteurs de danse à tambour. Lorsqu'on organise une fête dans laquelle ces chants de danse à tambour vont être exécutés, il y a un chanteur-danseur qui se présente avec son tambour au centre de l'igloo. Et il se met à battre sur son tambour, et ça n'est pas lui qui chante, c'est lui qui a composé ses chants, il les a appris à sa femme, et sa femme les a appris à toutes les autres femmes de la communauté. Ce qui fait que lorsque les femmes voient tel danseur, compositeur se présenter au milieu de l'igloo, elles se mettent à chanter un de ses chants. Alors, il l'exécute. La donnée importante de cette compétition, car c'est une compétition avec ses autres copains, il faut qu'il danse, le plus longtemps possible. Et lorsqu'il a terminé, il est remplacé au centre de l'igloo par un autre Inuk qui a appris lui aussi ses chants à son épouse, qui les a appris aux autres femmes de la communauté, et là les femmes se mettent à chanter en même temps que lui bat le tambour. Donc il y a une espèce de division du travail entre lui qui est compositeur, lui qui bat le tambour, sa femme qui a appris, qui est en quelque sorte la mémoire des chants de son mari, et les femmes qui les ont appris de sa femme et qui les chantent à leur tour.
7: Mais vous dites que certaines femmes sont compositrices aussi.
3: Ah oui, mais elles sont nettement minoritaires. Disons que c'est signalé dans le bouquin qu'il y a des femmes qui ont la compétence, mais c'est surtout des chants d'hommes parce que ils les composent en général pendant qu'il est parti à la chasse.
7: Il faut qu'on fasse un petit point de vocabulaire. Vous avez dit Inuk, moi j'ai dit Inuit. Est-ce qu'on parle bien de la même chose ?
3: Absolument. Oui. Le mot au singulier c'est Inuk.
7: Oui.
3: Et au pluriel c'est Inuit. Voilà.
7: D'accord, Inuit étant le pluriel. On ne dit pas Esquimau, on ne dit plus Esquimau.
3: On ne dit plus Esquimau parce qu'il y a eu une certaine période dans les années 70 où les Inuits se sont un petit peu rebellés contre ce mot Esquimau qui, selon certains, était un mot péjoratif inventé par les Indiens pour les désigner comme des mangeurs de viande crue.
7: Ah oui, donc ils le ressentaient comme un stigmate.
3: Voilà, exactement. Donc, ils ont... Et le mot Inuit est celui qui existait pour les désigner comme ethnie à l'intérieur de leur langage, à l'intérieur de l'Inuktitut, qui est leur langage. Et c'est vraiment quelque chose qui s'est implanté. Il n'y a absolument plus personne au Canada qui parle d'Esquimaux. Ça fait très longtemps qu'on ne voit plus le mot ni à la télé, ni à la radio, ni dans les journaux.
7: Vous avez été à Igloolik, ça se trouve à 69 degrés nord. Il se trouve que c'est plus proche de Paris que Montréal. J'ai regardé, c'est à 4800 kilomètres de là où nous enregistrons, alors que Montréal est à 5500. Il se trouve que donc c'est le nord-est du Canada, c'est le Canada.
3: Oui.
7: Et là, c'est un village de 2000 habitants.
3: À peu près, oui.
7: Et quand vous assistez à des rituels, c'est en fait à des reconstitutions.
3: C'est-à-dire, oui, les rituels comme tels, les compétitions comme telles n'existent plus, mais les chants sont restés dans les mémoires et des compositeurs et des femmes auxquelles les chants ont été appris.
7: Oui. Donc, il y a un empilement des voix, parce que là, ce qu'on a entendu en ouvrant l'émission, c'était Wilhelm Kutz qui imitait Tuzoma, qui lui-même est un chaman ventriloquant un esprit.
3: Ah oui, absolument. Oui.
7: Donc on a trois voix en même temps.
3: C'est ça.
7: En quelque sorte. Vous ouvrez l'ouvrage par une phrase de Bernard Saladin d'Anglure qui porte la conscience du caractère exceptionnellement nodal du chamanisme dans ces sociétés-là.
3: Oui, c'est ça. C'est qu'il y a eu des discussions, disons, entre les spécialistes, entre les ethnomusicologues, pour savoir s'il y avait un lien entre les danses à tambour et un genre dont on parlera tout à l'heure, c'est-à-dire les chants de gorge, pour savoir s'il y avait un lien entre ces chants, ces pièces musicales, au fond, et le chamanisme. Et j'ai utilisé cette formule de Saladin d'Anglure parce que, d'abord, il est une notoriété remarquable dans le domaine du chamanisme inuit. Il a écrit un livre que, d'ailleurs, Lévi-Strauss a préfacé, qui était publié chez Gallimard. Et je la trouvais très pertinente parce qu'il insistait, il disait « Oui, la musique a un lien avec le chamanisme. » Et par chamanisme, ici, il faut entendre, comme vous le disiez en début d'émission, il faut entendre le fait qu'on va chanter ces chants pour séduire les esprits et les convaincre d'être du côté des chasseurs, c'est-à-dire de favoriser la chasse.
7: Alors, on n'a pas d'enregistrement de chamans, alors que ce sont les chamans qui chantent. Donc, on a des chanteurs qui reprennent des chants hérités de chamans, non ?
3: Non, dans la collection, puisque le livre qui sert de point de départ à notre entretien est en même temps une anthologie, on peut dire, des chants inuits, puisqu'on peut aller
7: sur
3: les écouter sur le site de l'Université de Montréal et écouter, il y a des renvois aux chants qui ont été sélectionnés. Et disons qu'au moment où j'ai fait mes recherches dans les années 70, il n'y avait plus vraiment de pratique du chamanisme, puisque les religions autochtones avaient été éradiquées par, d'un côté, les catholiques, d'autre part, les protestants, etc. Mais les chants étaient quand même restés dans la mémoire de ceux qui les avaient appris ou même qui les avaient composés. Et il y a, par exemple, un des chanteurs les plus éloquents, on peut dire, dans ces collections de disques, qui s'appelle Kumangapik, qui a été chaman. Donc, comme il n'y avait plus de cérémonie de pratique rituelle chamanique, les enregistrements, par définition, je les ai faits avec lui, dans une maison, en fait, etc. Mais c'était quand même un des chants qui était d'origine chamanique, simplement qui était resté dans la mémoire de celui qui voulait bien me les chanter.
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0: L'un des deux de vos collègues, ethnomusicologue également, Jean-Jacques Nattier, s'appelle Frédéric Laugrand. Il dit que l'ambiguïté entre le chamanisme et la danse à tambour ne peut pas être résolue avec les données actuelles de l'ethnographie. Ça veut un peu dire qu'elle ne pourra jamais être trop résolue, cette question. C'est-à-dire que, comme il y a eu christianisation notamment de l'Alaska, les explorateurs sont venus avec des médicaments, les chamans n'étaient plus les seuls à guérir, ont perdu un petit peu de leur pouvoir.
1: Oui, c'est-à-dire que à l'époque du chamanisme, ce sont les chamans qui intervenaient comme des sortes de guérisseurs, en quelque sorte, qui, de par leurs incantations auprès des esprits, étaient censés pouvoir guérir les gens qui étaient malades. Et avec la colonisation, si j'ose dire, un des points positifs de la colonisation, c'est qu'avec les Blancs sont arrivés des médecins, des infirmières, etc., des gens qui ont pris en charge les problèmes de santé avec les techniques de la médecine moderne.
0: Et donc dès la fin du 19e siècle, on faisait déjà ce constat de sortie de l'ère des chamans, en quelque sorte, qui avait été une sorte de constante de tout ce qu'avaient pu relever les missionnaires dès le 18e siècle qui venaient écouter ce qui se passait là.
1: Oui.
0: Alors, quand on a essayé de, puisque vous n'êtes pas le premier, de mettre des catégories musicales sur ce qui se passe dans ces musiques, même si le mot musique n'existe pas
1: Dans énormément de langues, c'est le grand ethnomusicologue français, Gilbert Rouget, qui observait dans son grand article sur l'ethnomusicologie de la Pléiade que le mot musique n'existe pratiquement pas, en tout cas pas dans les langues exo-européennes, n'est-ce pas ? Ce qui ne veut pas dire, et ça c'est un des points de vue épistémologiques que je défends dans mon livre, ce qui ne veut pas dire que nous, en tant que chercheurs blancs ou occidentaux, on n'ait pas le droit d'employer le mot musique pour désigner, de la même façon que le mot religion n'existe pas dans beaucoup de religions, nous savons tous que les religions, ça existe.
0: Oui, alors vous êtes très précis là-dessus, c'est-à-dire à chaque fois que vous faites une projection de musicologue occidental, vous dites qu'elle est à votre initiative et que c'est une catégorie que vous apportez.
1: Oui.
0: Et le fait est que les gestes de collecte sont de fait catégorisants, vont de toute façon trancher. On a l'exemple de Ramon Pelinski qui, à la fin des années 70, fait un disque avec des chants d'animaux. Et donc va ces chants d'animaux, en quelque sorte, les séparer du reste des chants avec lesquels ils cohabitent dans la vraie vie des Inuits.
1: Oui, c'est ça.
0: Il pensait, Ramon Pelinski, la musique des Inuits comme une succession combinatoire, récurrente, d'unités musicales qui sont caractérisées par deux types de comportements musicaux, le mélodique et le récitatif.
1: Oui. Oui, c'est-à-dire, là encore, ce sont des catégories qui lui sont propres,
0: oui.
1: Mais le mélodique, c'est-à-dire on va être capable, avec les bonnes techniques de la transcription pratiquée par les ethnomusicologues, de noter quelles sont les hauteurs de notes que l'on entend, et puis il y a des moments où bien les productions sonores sont effectivement de l'ordre du récitatif, c'est-à-dire qu'elles ne sont plus, on ne peut plus déceler de hauteur précise en passant d'un son à un autre.
0: Oui. Alors, on sait à quel point un Simra à Rome a pu galérer à noter la rythmique des polyrythmies centrafricaines. Quels ont été vos objets de galère de transcription, Jean-Jacques Nattier ?
1: Disons que il faudrait ici introduire le fait que dans ce livre, il est question de deux grands genres musicaux. Jusqu'à présent, on a parlé des chants de danse à tambour,
0: oui,
1: qui sont assez proches d'une certaine façon de ce que nous appelons chants, qu'il s'agisse d'au clair de la lune ou de mélodies.
0: Vous voulez dire que c'est de la musique tonale ?
1: Non. Je dis que ce sont des chants avec des hauteurs précises qu'on peut noter et transcrire.
0: Mais qui sont tempérés comme de la musique occidentale ?
1: Tempérés ou quelquefois avec des sons un petit peu plus haut, un petit peu plus bas, ouais, d'un quart de ton ou choses comme ça.
0: Quand même.
1: Mais quand même, par rapport à nos consignes à nous, il peut y avoir des variations. Mais quand même, on peut les transcrire, on peut les noter. Et s'il y a des différences trop grandes du genre, comme je dis à l'instant, de quart de ton, etc., on va inventer une notation particulière pour rendre compte de cette différence.
0: Ah oui, comme déjà Fétis faisait avec la musique arabe au 19e siècle.
1: Exactement. Ouais. Alors, il y a d'une part les chants de danse à tambour, qui est un genre qui est répandu sur tout l'Arctique de la Russie jusqu'au Groenland, donc ça fait,
0: oui. Vous voyez, ça fait d'ouest en est.
1: D'ouest en est, c'est très grand, avec bien entendu des variations dans la manière de les interpréter et dans le style propre à ces chants. Ça va changer d'une ethnie inuite à une autre. Et par ailleurs, il y a un genre qui est peut-être celui qui a le plus frappé les oreilles occidentales par leur originalité et qui sont ce qu'on appelle aujourd'hui les chants de gorge.
0: Et là, c'est vous qui avez travaillé à la typologisation, on va dire, des types de vocalités que ça induit.
1: Alors, c'est ça. Au début des années 70, c'est en entendant les chants de gorge des Inuits chez Hassan Baleksi, ce musicologue bulgare qui me les avait fait entendre, qu'avec des étudiants de ma classe de musicologie à Montréal, je leur ai fait entendre. J'ai dit, écoutez, voilà, je trouve ces chants tellement extraordinaires, ces chants de gorge tellement extraordinaires, que je voudrais constituer une équipe de recherche pour envoyer un certain nombre d'entre nous faire des enregistrements. Donc ça, ça a été à l'origine du disque qui est paru dans les années 70, du disque de l'UNESCO, et qui a vraiment fait connaître le genre au niveau international. Il y a même eu une édition japonaise, il y a eu des différentes éditions qui font que, comme le disque a obtenu à l'époque le Grand Prix international du disque, c'est vraiment par l'intermédiaire de notre travail au début des années 70 que ce genre s'est popularisé auprès des mélomanes et des musicologues.
0: En voici un extrait.
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0: Là, c'est un enregistrement que vous faites dans votre bureau à la Faculté de musique à Montréal ou bien sur place
1: Ah non, tous les enregistrements, il y a deux types d'enregistrements dans notre livre, accessibles en ligne. Il y a des enregistrements que je suis allé rechercher dans des disques, et puis il y a des enregistrements qui sont ceux que mon équipe de recherche était allée faire sur le terrain, fondamentalement les chants de gorge. Et par la suite, quand moi-même je suis allé dans le Nord, je cherchais quelle était la limite Nord de l'existence du jeu de gorge. Là, on est en train de faire un peu de géographie.
0: Oui, parce que c'est des phénomènes qui sont locaux, de fait, qui ne couvrent pas l'intégralité.
1: Les chants de gorge ont été essentiellement chantés dans le Nord du Québec, dans ce que l'on appelle le Nunavik aujourd'hui. Et j'ai voulu voir quelle était en quelque sorte la limite nord de l'expansion de ce genre. Mm-hmm. Et c'est comme ça que je suis allé à Igloolik, dont on parlait tout à l'heure, et à Pond Inlet. Et puis là, je demande à voir à entendre des chants de gorge. Et je n'en trouve pas. Par contre, je trouve le chant de danse à tambour. Et c'est comme ça que moi-même, je me suis mis à étudier les danses à tambour, alors que primitivement, dans mon programme de recherche, ce que je voulais faire, c'était essentiellement travailler sur les chants de gorge.
0: C'est-à-dire que plus on monte vers le nord, moins il y a de chants de gorge.
1: Oui, plus on monte, mais aussi si on va vers l'est ou vers l'ouest. Par exemple, il n'y en a pas au Groenland.
0: Oui.
1: Il n'y en a pas au centre du Canada. Il y en a pas en Alaska, avec des petites nuances qu'on pourrait préciser, mais c'est pas la peine de rentrer là-dedans. Et alors, donc, moi, j'étais hébergé et aidé par un père missionnaire qui s'appelait le père Rousselière.
0: Qui était français.
1: Qui était un français.
0: Qui est parti évangéliser, en fait,
1: voilà,
0: les Inuits.
1: Qui est allé. Mais alors, il avait cette particularité remarquable pour un homme d'église, c'est que, comme il avait en même temps une formation d'anthropologue, il a écrit un livre remarquable sur les jeux de ficelle pratiqués par les Inuits. Il s'intéressait à des choses qui, éventuellement, allaient contre la religion catholique. Mmh. Et il m'avait très gentiment hébergé dans la sacristie qui avait été construite à Pond Inlet, et il me dit et il était là depuis 20 ou 30 ans, il me dit des chants de gorge, j'en ai jamais entendu. Il était catégorique. Alors j'étais assez, surtout que lui, habitant sur place à longueur d'année, me dit il n'y en a pas. Alors moi, je fais mes investigations, je rencontre beaucoup d'Inuits, je fais les enregistrements des danses à tambour, puisque c'est ça que j'avais trouvé, et puis crac patatras, je tombe sur des femmes capables de faire des chants de gorge.
0: Et donc là, à 72 degrés nord, là voilà, on est encore voilà. Plus
1: au nord. Alors, disons qu'elles avaient appris certaines formes de chants de gorge, je rentre pas dans les détails parce que les catégorisations de chants de gorge sont assez complexes, mais ce dont je m'étais aperçu, c'est que les femmes qui, à Pond Inlet, étaient capables de me chanter des chants de gorge, elles étaient d'origine géographique du centre du Canada. Donc, c'était des femmes qui... Vous savez, les chants dans les traditions orales se déplacent à le voyage.
0: Et en particulier les Inuits, qui sont assez nomades.
1: Oui, mais je veux dire, c'est les genres qui se déplacent.
0: Oui,
1: ce
0: oui.
1: Que je veux dire, qu'à la faveur des déplacements, oui,
0: mais leur pratique locale
1: des autochtones qui vont d'une région à une autre, à la faveur de leur déplacement, eh bien les gens, ils se déplacent avec les gens. Mmh. Et ces femmes-là à Pond Inlet l'avaient appris à leurs filles, à des proches parents, et elles étaient parfaitement capables de les exécuter.
0: Alors ce que vous dites là, c'est que ça déplace les frontières de ce qu'on appelle les aires culturelles. D'ailleurs, vous préférez parler d'aire de circulation, justement, ou de distribution, comme Paul Collard.
1: Exactement.
0: Mais comment est-ce que vous répartissez les choses? Parce qu'à un moment donné, vous expliquez bien que dans la pratique ethnomusicologique, j'ai l'impression que chacun des chercheurs, chercheuses, enfin, se sont répartis finalement tout le Grand Nord. Nicole Baudry a été voir les Inuits de l'Alaska. Hélène Robert, c'est Diamant Jeunesse.
1: Nicole Baudry est allée d'abord au Nouveau-Québec, dans le Nunavik, et ensuite, beaucoup plus tardivement, en Alaska. Elle voulait compléter ses recherches.
0: D'accord.
1: Ramon Pelinski s'était rendu dans l'aire du caribou. Beverly Cavanaugh...
0: C'est l'aire du caribou, ce qu'on appelle l'aire du caribou, c'est...
1: C'est au centre du...
0: D'accord.
1: Au centre. Et il y a également Beverly Cavanaugh, qui a été une très importante... Elle a été, dans la pratique, la première à se pencher sur une étude systématique du répertoire musical des Inuits, au point d'avoir publié la première bibliographie de ce qui s'était écrit sur le genre, soit des textes spécifiques ou surtout des mentions qui étaient faites de la musique inouïe dans les travaux, en particulier des anthropologues.
0: Et puis on peut citer, aussi citer Michael Hauser pour les Inuits du Groenland.
1: Alors, Michael Hauser, c'est le spécialiste de... Et c'est compliqué parce qu'au Groenland, il y a trois grandes régions.
0: Oui.
1: On nous dit beaucoup en ce moment qu'il y a 65 000 Inuits, quand on emploie le terme d'ailleurs, dans la foulée des préoccupations actuelles politiques sur le Groenland. Ils sont 60 ou 65 000, mais même ces 65 000, au point de vue ethnique et ethnographique, sont divisés entre trois régions.
0: Mais ça veut dire que quoi ? Ça relativise l'intérêt de répartir comme ça les relevés des pratiques vocales par région ?
1: Ben non, ça ne le relativise pas. C'est simplement qu'on n'est pas au même niveau hiérarchique. Si par exemple on observe qu'il y a une musique spécifiquement bretonne,
0: ouais.
1: On peut dire ensuite que cette musique bretonne, elle appartient à un corpus plus vaste qui est celui de la musique folklorique française, qui à son tour est une musique européenne.
0: Ouais.
1: Je veux dire, on peut très très bien avoir une hiérarchie des genres, il faut simplement à chaque fois préciser de quoi on parle.
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1: Il y a au moins deux manières de commenter ce qu'on vient d'entendre, du point de vue de la fonction, du point de vue de la performance vocale. Du point de vue de la fonction, c'est un chant de guérison. Du point de vue de l'exécution vocale, il y a un tremblement.
2: Oui, mais les deux sont en relation.
1: D'accord.
2: C'est-à-dire que le tremblement qu'on entend, c'est une manière de figurer la présence de l'esprit chez le chanteur.
1: D'accord.
2: Donc c'est un chant de guérison, mais qui invoque en quelque sorte un esprit pour guérir le patient ou les gens qui sont malades, d'où la présence de cette vibration.
1: Et il y a de ça 100 ans, il y a un anthropologue qui s'appelait Knut Rasmussen,
2: oui.
1: Qui est venu aussi dans la région d'Iqaluit, qui
2: entre autres
1: qui a enregistré, enfin qui voulait enregistrer, puis il avait un phonographe qui a pas fonctionné.
2: C'est ça, exactement. Alors c'est quelqu'un qui a fait, il y a eu plusieurs expéditions danoises qui ont parcouru tout l'Arctique d'est en ouest, et ce qui est très remarquable de notre point de vue à nous, c'est que Rasmussen s'est intéressé au chant, à la musique. Il n'avait pas les moyens de l'enregistrer parce que son magnétophone a été cassé, mais il a noté les textes. Vous savez, l'œuvre de Rasmussen, c'est une dizaine de volumes extrêmement gros. Et ensuite, comme il avait noté les textes des chants de façon très précise, pour le coup, les ethnomusicologues qui sont venus après lui ont été capables de retrouver, dans certains cas, la musique qui correspondait aux textes que Rasmussen avait notés.
1: Ah oui, grâce au texte.
2: Grâce au texte, ce qui fait qu'on a des corpus de répertoire musical étonnamment vastes.
1: Donc on a compris que oui, Rasmussen donc relève des textes là où vous relevez des phénomènes musicaux et donc vocaux. Pour ce qui est des jeux de gorge, vous avez créé un vocabulaire de description en faisant l'opposition entre ce qui est voisé, ce qui est pavoisé, entre ce qui est inspiré, ce qui est expiré.
2: C'est ça. Alors il y a des sons expirés ou inspirés ou bien avec la bouche fermée. En expirant, mais avec la bouche fermée, ou inspirer avec la bouche fermée, ce qui fait qu'on a quatre types de sons. Donc, c'était les quatre traits musicaux ou sonores qui nous avaient le plus frappé dans nos investigations, dans nos recherches. Et j'ai fait faire un certain nombre de transcriptions en utilisant ces quatre. D'abord, les membres de mon équipe de recherche ont fini par élaborer, si vous voulez, cette distinction et des modes de représentation. On a inventé un système de transcription. Et à partir de ces transcriptions, eh bien, on a pu en faire l'analyse. Et ce sont certaines de ces analyses que vous trouvez en ligne dans le bouquin dont nous parlons.
1: Et on retrouve le lien sur le site de metaclassique.com pour pouvoir s'y rendre facilement. Ce qui veut bien dire qu'être ethnomusicologue, c'est aussi produire des ressources, produire des représentations. Vous avez été jusqu'à commander à un sculpteur une représentation d'un rituel de danse de tambour.
2: L'ethnomusicologue intervient sur le terrain pour essayer d'obtenir des informations ou des documents de la part des autochtones. Alors, je me suis toujours beaucoup intéressé, et ceci est très présent dans le livre dont nous parlons, je me suis beaucoup intéressé à la représentation des actions musicales dans l'art plastique inuit, c'est-à-dire dans les sculptures et dans les estampes. Donc j'en avais fait une collection personnelle pour agrémenter mon bureau à l'université. Et sur le terrain, à un moment donné, je m'étais fait raconter, comme je l'ai fait tout à l'heure avec vous, comment se déroulait une compétition de chant et de danse à tambour, avec l'enseignement aux femmes et les femmes qui chantent en même temps que le danseur. Et j'ai demandé à un sculpteur d'Iqaluit s'il pouvait m'en faire une représentation. Et il m'a fabriqué une sorte de maquette dans laquelle on voit les contours d'un igloo et les femmes qui sont assises contre les parois de l'igloo et puis le danseur au centre de l'igloo. Donc j'ai provoqué en quelque sorte la représentation dans l'art inuit d'un phénomène musical. Okay. Ça, j'en suis très fier parce que c'était la première fois que la danse à tambour comme telle était représentée par un sculpteur. Enfin, on a énormément de sculptures de danseurs à tambour. Mais là, ce dont on avait la représentation, c'était le contexte avec les femmes autour de l'igloo qui chantaient les musiques du danseur qui était là. Alors, j'en suis très fier parce que j'ai depuis, vu l'âge qui est le mien maintenant, j'ai donné ma collection d'art inuit qu'il y avait chez moi, je les ai donnés au musée de Montréal. Ce qui fait qu'un jour, je voulais étendre l'audience de l'art inuit et en particulier de la représentation de la musique chez les Inuits, les mettre dans un lieu où il y a énormément de gens qui vont dans l'avenir pouvoir les voir. Et j'ajouterai une chose, c'est que j'ai commencé ce processus de faire connaître la représentation plastique de la musique inuit. J'ai commencé par une exposition qui m'a été commandée par le Musée des Beaux-Arts, où ma collection de représentations musicales dans l'art inuit a fait l'objet d'une exposition. Et ça a été vu par énormément de gens. C'est une expo qui a duré un an et demi. Et il y a eu 47 000 visiteurs, quand même.
1: Et dans cette collection, il y a aussi des masques.
2: Oui, disons que j'avais eu la chance auprès de Kuman Gapik, ce chanteur qui avait été chaman et dont on a parlé tout à l'heure, qu'on a entendu tout à l'heure. Et il m'avait décrit une sorte de jeu un peu coquin, disons, entre un homme et une femme qui portait des masques dans l'exécution de ce jeu. Donc les masques ne sont pas quelque chose de très très répandu dans l'Arctique, alors qu'ils le sont beaucoup chez les Indiens, mais j'avais eu la chance, il m'en a parlé et je lui ai fait faire ces masques. Là encore, je suis intervenu pour lui faire faire et je les ai rapportés et ils sont inclus maintenant dans la collection que j'ai donnée au Musée des Beaux-Arts de Montréal.
1: Alors, est-ce que ces masques sont portés dans un cadre plutôt rituel ou plutôt festif ?
2: Eh bien, c'était dans le cadre d'un jeu.
1: D'un jeu,
2: ce qu'on appelle le jeu d'échange des femmes, le Tivayork.
1: Le Tivayork, ça c'est...
2: Pour lequel, et alors, par-dessus le marché, j'ai eu non seulement les masques en question, mais Kuman Gapik m'a chanté le chant qui accompagne le Tivayork. Tivayork, Tivayork, Tilalin, Tintam, celui-là je m'en souviens, il était très simple.
1: Mais pourquoi on s'échange les conjoints ? C'est pour les mêmes raisons qu'en Occident ? c'est pas de l'échangisme quand même. Un peu quand même.
2: Là, il faudrait très très. Il y a toute une ethnographie dans la littérature spécialisée
1: que vous n'avez pas faite pour distinguer les chants de séduction masquée.
2: Disons que je cite les Hassan Baleksi que j'ai cité tout à l'heure est quelqu'un qui a écrit dans son livre sur les Inuits Netsilik qui a écrit la façon dont les jeux d'échange de femmes se produisent. Alors là, c'est très très compliqué au point de vue ethnographique.
1: Oui,
2: parce qu'il va y avoir des différences selon les liens de parenté entre les gens, en fait, etc.
1: Mais ça pose, au-delà de l'anecdote, quand même un problème de délicatesse épistémologique, on peut dire, à savoir qu'un chant ne correspond pas tant que ça à un jeu.
2: Pas seulement.
1: On ne peut pas reconnaître le jeu qui est pratiqué à l'oreille.
2: Tivayork, on sait que c'est le jeu qui accompagnait le jeu d'échange des femmes, oui.
1: Oui, mais par exemple, les jeux de cache-cache.
2: C'est relié à l'exécution d'un

0: C'est vous, Jean-Jacques Natier, qui en 1977 avait fait cet enregistrement à Igloolik de ce chant qui sert à un jeu de cache-cache, alors qu'à l'oreille, on pourrait avoir l'impression d'une incantation. Si bien que la frontière entre rituel et jeu n'est pas si nette du point de vue de son expression musicale.
1: C'est-à-dire, ce qui se passe, c'est qu'il y a des traits musicaux communs, aussi bien à un chant d'incantation qu'à un chant qui s'adresse aux esprits, qu'à un chant qui est joué dans un contexte ludique. Et c'est effectivement, en faisant l'investigation sur le terrain, de savoir dans quel contexte tel chant était joué, qu'on peut faire ces différences entre le chant de cache-cache et les chants rituels ou les chants pour essayer d'attirer les esprits pour nous aider, oui.
0: Pour nous aider notamment à la chasse, 70% des chants sont consacrés effectivement à ce que la chasse puisse bien se passer.
1: Oui, ce qui se prouve que le lien entre les chants de danse à tambour et le chamanisme est très très étroit et très répandu.
0: Ce qui prouve aussi que la préoccupation de trouver à manger est très...
1: C'est fondamental. Elle est au cœur de la vie des Inuits, c'est-à-dire dans un environnement hostile comme ça, ce qu'il faut, c'est être capable d'attirer et d'attraper les animaux, oui.
0: Ce qui fait dire d'ailleurs à Anne Chinoup Riordan, qui est spécialiste des Inuits de l'Alaska, qu'il ne faut pas laisser courir quand même l'idée que la quête du gibier domine leur existence jusqu'à ce que s'en suive une idéologie de la subsistance, comme s'il n'y aurait que ça dans la vie des Inuits, quoi.
1: Oui, mais c'est quand même très très très important.
0: Ouais. Mais c'est ça qui est toujours très mêlé, c'est-à-dire que on chante aussi bien pour le rituel que pour le jeu, si bien que à l'intérieur du jeu, il n'y a pas que du jeu.
1: Oui, mais par exemple, dans le cas des chants de gorge, dont on n'a pas beaucoup parlé encore jusqu'à présent, mais les chants de gorge, d'ailleurs au début nous les appelions... Il y a un problème de vocabulaire là, je vais l'expliquer maintenant. On a dit qu'il y avait deux grands genres musicaux chez les Inuits, il y a la danse à tambour et les chants de gorge. Je devrais préciser que dans le début de nos recherches, dans les années 70, ces chants de gorge, nous les appelions « jeux de gorge » parce qu'ils nous apparaissaient essentiellement comme, dans un contexte ludique, de compétition entre deux femmes. Une femme commence avec une syllabe, avec les caractéristiques sonores dont on a parlé tout à l'heure, le voisé, non voisé, l'expiration, l'inspiration. Et puis la deuxième femme se branche sur ce que vient de faire sa copine, mais avec un décalage, un petit peu comme dans un canon de ce que nous connaissons, dans Frère Jacques par exemple, où la deuxième phrase, elle est greffée sur la première, mais avec un décalage. Et la première des femmes qui n'est plus en phase avec sa copine, au point de vue rythmique, qui dérape, elle a perdu le jeu. Alors, ce qui se passait, c'est que les femmes, la femme qui avait dérapé était exclue du jeu, et dans certaines régions, on faisait ces compétitions sous forme de match, en quelque sorte, entre des équipes. D'une côté, les femmes qui viennent de telle région particulière et les femmes d'une autre région. Et alors, avec cette alternance entre à chaque fois, les femmes qui s'affrontaient venaient donc de deux régions différentes, et au fur et à mesure, les femmes étaient exclues, en quelque sorte, lorsque l'une d'elles avait perdu. Donc, il y a effectivement une dimension ludique, mais l'interrogation que nous avions à l'instant, c'est de savoir si cette dimension ludique, elle était nettement tranchée par rapport au côté rituel. Or, elle ne l'est pas, c'est-à-dire qu'on a su, à force d'investigation, et en particulier de témoignages qui venaient

0: et d'explorateurs au XIXe siècle, on a su, on a découvert, on a mis en évidence que les champs de gorge étaient utilisés pour influencer les esprits à distance, c'est-à-dire c'était un jeu, mais en même temps, il fallait que les sons utilisés dans les jeux de gorge aient une influence sur les esprits pour que... et donc, si vous voulez, les femmes participaient à une bonne chasse en influençant sur les esprits tout en s'amusant. Donc les choses n'étaient pas antinomiques,
1: et séparées,
0: au contraire, n'étaient pas séparées.
1: Alors, vous faites quand même une distinction entre les jeux narratifs et les jeux par juxtaposition.
0: Ah, ça, c'est une des...
1: Parce que, évidemment, ça, c'est une distinction formelle.
0: C'est-à-dire, voilà, comme il y a... tout ceci constitue des corpus extrêmement complexes et riches. Et là, vous faites allusion à un passage du bouquin dans lequel je rentre dans le détail des types de chants de gorge, des types de jeux de gorge qui sont faits. Alors, effectivement, c'est très intéressant que vous parliez de distinction ou d'aspect formel, parce que, comme je vous disais, nous, dans les années 70, on parlait de jeux de gorge, pour les raisons que j'ai expliquées, mais il faut voir que les jeux de gorge en question, quand ils ont été en quelque sorte réappropriés par les nouvelles générations de jeunes femmes inuites, et ils sont exécutés, par exemple, dans des concerts, dans des soirées où on fait de la musique inuite, et à ce moment-là, c'est beaucoup moins dans le contexte de jeux de gorge que de chants de gorge. Et c'est le terme qui est utilisé aujourd'hui, et là je parle vraiment d'aujourd'hui, par les chanteuses ou les femmes inuites, c'est le terme de chant de gorge. Et il y a évidemment une influence de la musique occidentale qui fait qu'on parle de chant et qu'on ne parle plus de jeu. Voilà.

0: Il y a une notion de virtuosité dans ce qu'on entend là, et cette virtuosité elle-même a une espèce de fonction, c'est-à-dire plus on est virtuose, plus on attend de l'efficacité de ce chant.
1: L'efficacité, je ne dirais pas, je dirais qu'il faut gagner, puisque c'est une compétition entre femmes, il faut gagner mais avec du mérite. Et si on gagne avec des syllabes qui sont très très faciles à exécuter, à prononcer, on gagne mais sans mérite. Ah oui. Donc c'est ce qui explique que dans le déroulement d'un jeu, il va y avoir des moments où une des femmes va décider de changer de motif, de façon abrupte, et il faut que l'autre suive tout de suite. Et si elle enchaîne avec un motif qui est difficile à exécuter, eh bien, à ce moment-là, sa partenaire risque de se casser la figure et le jeu va se terminer à ce moment-là.
0: On a dit donc que la séparation entre danse de tambour et chant de gorge, du point de vue de la fonction sociale, est pas si importante que ça. Sauf que c'est les hommes qui font.
1: Non, mais dans les deux cas, c'est ça. Dans les deux cas, il y a compétition entre les danseurs des chants de danse à tambour et compétition entre les femmes. De ce point de vue-là, oui, il y a une dichotomie entre. Enfin, disons que les danses à tambour sont davantage un genre masculin et les chants, les jeux et les chants de gorge sont davantage un genre féminin. Et on a eu quelques rares enregistrements de petits garçons qui sont capables de faire du chant de gorge, qui l'ont appris avec leur mère. Mais ce qui se passe, on a pu observer qu'ils cessaient de faire du chant de gorge lorsque ils accompagnaient leur père à la chasse. Et à ce moment-là, ils ne faisaient plus ils cessaient de faire le chant de gorge. C'est pour ça que le chant de gorge reste essentiellement un genre féminin.
0: Mais parce que les enfants sont toujours dans une position ambiguë, il y a au sens où soit ils imitent les adultes quasi pour s'en moquer, soit ils les imitent en fait aussi pour apprendre. Oui. Si bien que moquerie et apprentissage sembleraient un peu les deux faces de la même pièce, quoi.
1: Tout à fait, oui.
0: Et parce que la moquerie est très importante. On a des chants de moquerie, il y a même une histoire de bâton. De bâtons qu'on se redonne, c'est à toi de te moquer de l'autre. Ah, c'est au Groenland.
1: Je crois que c'est dans une région particulière. Là, je ne saurais plus m'en souvenir.
0: Parce que, évidemment, enfin, c'est toujours le soupçon qui pèse sur l'ethnomusicologue occidental, c'est de se demander à chaque fois si les rituels ne sont pas plus esthétiques pour vous que pour eux. C'est-à-dire que pour vous, ça prend une valeur musicale, d'ailleurs on parle de virtuosité, alors que pour eux, c'est peut-être d'abord du rituel avant que d'être de la musique.
1: C'est du rituel, mais... Il y a dans les, comme dans toutes les musiques de tradition orale d'ailleurs, l'appréciation que nous appellerions esthétique ou une appréciation qu'on ferait sur la base de la virtuosité des interprètes, c'est quelque chose qui existe pour les Inuits. Je disais tout à l'heure après à propos des chants de gorge qu'il fallait gagner dans les jeux de gorge, mais avec du mérite. Lorsqu'il y a les compétitions au niveau des chants de danse à, tambour, il faut que ces chants soient, il faut que là aussi que ces chants aient une qualité. Alors il y a des critères. Un des éléments du succès, par exemple, de l'importance d'un chant de danse à tambour, c'est qu'il faut qu'il dure longtemps. Et c'est marrant, on a des critères qui sont les mêmes pour la danse à tambour et pour le chant de gorge. C'est-à-dire, il faut être capable de faire les performances de chacun de ces genres aussi longtemps que possible. Dans le cas des femmes qui font le jeu de gorge, elles s'essoufflent et puis elles sont obligées de s'arrêter. Mais si elles sont très bonnes l'une et l'autre, ça peut durer très très très longtemps. Et à ce moment-là, celle qui se casse la figure, elle a perdu et sa copine, elle a gagné, mais avec du mérite. Même chose dans les danses à tambour. Et c'est pour ça qu'il faut que les textes... Il y a un élément important. Lorsque j'ai enregistré les chants de danse à tambour, un jour, il y a mon informateur qui me demande d'arrêter. Et alors, je demande pourquoi est-ce qu'il veut s'arrêter. Il me dit, il faut que j'aille chercher mon carnet. Alors, de quoi s'agissait-il? Il voulait aller chercher son carnet pour pouvoir être capable de me chanter le texte complet d'un chant de danse. Et là, il pensait qu'il avait l'impression qu'il n'allait plus se souvenir du texte. Et c'est comme ça que, en discutant après avec lui, j'ai compris que composer un chant qui dure le plus longtemps possible était un élément essentiel du point de vue de l'évaluation de ce danseur lorsqu'il va faire dans le contexte des compétitions, lorsqu'il va faire l'exécution des chants. Donc il faut l'avoir composé pour qu'il puisse durer le plus longtemps possible, parce que c'est un des éléments de l'appréciation de la danse à tambour. Pourquoi d'ailleurs? Parce que ce sont les femmes de la communauté qui vont chanter ces chants de danse à tambour, mais l'élément physique important, le danseur à tambour, il fait pivoter son poignet gauche en tenant le tambour qui fait presque un mètre de diamètre, hein, qui est très très lourd, et il le frappe. On entendait les battues du tambour qui va frapper chacun des côtés du cadre de manière régulière. Mais tout ceci est extrêmement fatigant. Donc la force, en quelque sorte, que l'on manifeste en faisant les chants, en faisant les danses à tambour, elle est tout à fait considérable.
0: Très musicologiquement, on a compté que 70% de ces musiques dépassent un nombre de pulsations par minute de 100. Ouais. Mais on n'a jamais envisagé apparemment que ça pouvait avoir une fonction de climatisation, parce que ça doit réchauffer.
1: Une fonction de...
0: De climatisation, c'est-à-dire de se réchauffer, quoi, en chantant. Est-ce que c'est aussi pour se réchauffer qu'on chante? Parce qu'il fait froid, donc... On peut se poser la question.
1: Est-ce que je le dis, ça?
0: Non, justement. Ça m'étonne que vous ne le disiez pas. Que personne ne le dise, parce que sinon vous l'auriez peut-être reporté.
1: Non. Non, c'est vraiment l'endurance qui est le trait important. Est-ce que c'est pour se réchauffer? Il me semble que je l'avais entendu dire à propos des jeux de gorge, mais je ne le... effectivement, je n'en parle pas dans le bouquin.
0: Ouais, parce vous n'avez pas trouvé certainement,
1: certainement que, ou... Oui, certainement que dans les entrevues qu'on a faites, ça n'apparaissait pas comme un critère dominant. Je ne sais pas, ça je ne sais plus.
0: Dans les années 1880, il y a Franz Boas qui fait le déplacement. Alors lui, il est physicien d'origine, il devient anthropologue, et avant de devenir linguiste, il fait ce détour par les Inuits. Alors lui, il parle encore des Esquimaux à l'époque.
1: Ah oui,
0: et il dit « la poésie et la musique sont de loin les formes d'art les plus importantes ». Donc il voit ces pratiques comme tout à fait centrales dans leur vie.
1: Il a été le premier des anthropologues, il a écrit ce livre qui s'appelle « The Central Eskimo ».
0: 1888.
1: C'est ça, qui est l'ouvrage fondateur, en quelque sorte, de l'eskimologie. Ouais. On pourrait dire. Entre autres mérites, il a celui d'avoir dans son livre, Central Eskimo, où on trouve des transcriptions musicales qu'il a faites, et d'avoir donné, conscient, comme vous venez de le dire, conscient de l'importance que représentaient les danses et les chants dans la culture inuite, il y a accordé une place vraiment très très considérable dans son récit ethnographique de ce que sont les Esquimaux du centre. Tout ce qu'on appelait à l'époque les Esquimaux du centre.
0: À la parution de votre livre en 2022, on fêtait les 45 ans de la création du cercle circumpolaire inuit. Ça veut dire qu'au moment même, 77, où vous avez vous-même commencé à faire ces travaux, c'est le moment aussi où les Inuits ont demandé la parole, tout simplement, sur ce qui les concerne. Comment ça se passe, ça, quand on fait de l'ethnomusicologie sur les Inuits à la fin du XXe siècle? Le livre est préfacé par Lisa Kilupi-Koperkwaluk.
1: Oui.
0: Comment on donne la parole aux Inuits sur, en fait, ce qui leur appartient?
1: C'est-à-dire que dans le bouquin, je crois que je suis tout à fait scrupuleux, d'une part, de donner la liste de tous les informateurs, aussi bien les miens que ceux des membres de mon équipe de recherche, que ceux des autres ethnomusicologues ou des autres anthropologues qui ont parlé de musique. Il y a 2 ou 3 pages, si je me souviens bien, de noms des gens qui nous ont donné les informations. Et vous venez de citer le nom de la préfacière du bouquin. Cette femme a une importance très grande dans la culture inuite, puisqu'elle était jusqu'à une date récente, je crois, la présidente d'un cercle culturel de l'Arctique. Et j'ai travaillé, justement, j'ai cité tout à l'heure l'exposition que j'ai préparée pour le Musée des Beaux-Arts de Montréal sur l'illustration, la présentation de la musique des Inuits dans les estampes et dans les sculptures. Elle faisait partie du comité qui a géré en quelque sorte mon travail de commissaire de cette exposition. Et on a vraiment sympathisé très fortement, puisqu'on se voyait presque une fois par semaine pour préparer pendant plusieurs mois cette exposition. Disons que j'ai écrit ce livre parallèlement à la préparation de cette exposition. Ça, c'est assez important. Et elle a vu, je lui dis, est-ce que vous accepteriez? Elle est trilingue, français, anglais et inuktitut. Elle a dit, est-ce que vous accepteriez de lire, de relire mon livre? Donc ça, c'était... Et comme c'est quelqu'un qui a une connaissance de sa culture très, très, très vaste, elle était à même de couvrir l'ensemble des points que j'abordais, aussi bien géopolitique que le chamanisme, que les structures musicales. Tout ça, elle a eu une connaissance. Et elle a vraiment... Donc comment est-ce que... j'ai en quelque sorte tenu compte du point de vue des Inuits, je dirais par le biais d'une femme qui avait une connaissance de sa propre culture et très très très grande et qui a été capable. Il y a plusieurs fois, elle m'a dit ici vous vous trompez. Alors qui m'a fait corriger des points, me disant ah mais oui ça ne va pas. Et puis on discutait ensemble, disant bon si je le formule comme ça seriez-vous d'accord? Donc peut-être que j'aurais eu d'autres réactions si j'avais utilisé une autre interlocutrice, mais elle était vraiment une interlocutrice privilégiée.
0: Quelle musique les Inuits écoutent aujourd'hui? Alors, c'est pas l'objet de votre livre, hein, c'est pas un objet de votre enquête, mais c'est quand même un point de curiosité. Ils ont la radio.
1: Ils ont la radio depuis assez longtemps. Disons qu'ils sont très, très au courant. Ils entendent et ils pratiquent beaucoup de musique pop, de rap, les musiques dites de variété qui font partie de la culture musicale contemporaine. Et en particulier, bien sûr, les jeunes générations. Ce qui fait que dans un concert de musique inuite, aujourd'hui, on a les deux. On va avoir des jeunes femmes qui vont faire du chant de gorge, mais qui vont immédiatement après enchaîner avec de la musique rock. Ils ne vivent plus la chose sous l'angle d'une dichotomie.
0: On a même ce qu'on appelle l'ethnopop.
1: Ah oui, l'ethnopop, c'était effectivement des types de chants traditionnels, mais dans lesquels sont insufflés des traits de du rock, ouais, ou du rap.
0: Je vous propose de nous quitter avec du punk inuit, à savoir Tania Tagap, qui fait...
1: qui est la plus connue, hein, ouais, qui est la chanteuse inuite la plus connue et qui fait aussi bien du chant traditionnel que du chant que du rock ou du rap, ou un mélange des deux.
0: Oui. Merci beaucoup Jean-Jacques Nattier.
1: Merci à vous de votre invitation.

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1: Bonsoir à tous. La finale de la Ligue des Champions entre le PSG et Arsenal a débuté à 18h, mais depuis le début de journée, c'est un dispositif de sécurité XXL qui est en place à Paris en cas de victoire des Franciliens ce soir. 8000 policiers et gendarmes sont mobilisés dans l'agglomération pour éviter tout débordement. C'est près de deux fois plus que lors de la finale l'an dernier. Un homme abattu par des policiers en région parisienne cet après-midi, armé de deux couteaux, il a tenté de charger des agents venus régler un différend de voisinage à Bobigny. Une enquête a été ouverte et confiée à l'IGP. La police des polices, a indiqué le parquet. Le président libanais et son premier ministre dénoncent les pratiques condamnables d'Israël et l'extension de ses attaques. Tsahal a de nouveau frappé le sud du Liban aujourd'hui, malgré des discussions entre les deux pays hier aux États-Unis et un cessez-le-feu théoriquement toujours en vigueur. Deux soldats libanais ont été gravement blessés. L'État hébreu indique de son côté cibler le groupe pro-iranien du Hezbollah. La force d'agir, ce sera le slogan de campagne de Gabriel Attal pour 2027. En meeting à Paris, le candidat Renaissance à la prochaine élection présidentielle a dévoilé son affiche à ses militants réunis au Parc des Expositions. « Je vous promets l'action et l'espoir », a notamment précisé l'ancien Premier ministre. 300 personnes ont manifesté dans les rues de Paris cet après-midi. Elles ont défilé contre les violences sexuelles visant les enfants et les femmes. Ces derniers mois, une vague d'affaires d'agressions sexuelles ou de viols sur mineurs ont été révélées, notamment dans le périscolaire parisien. Les sports et direction d'abord la terre battue de Roland-Garros où l'on aura une Française en huitième de finale. Dernière tricolore en lice sur le tableau féminin, Diane Paris s'est offerte l'américaine Amanda Anisimova, numéro 6 mondiale. C'est la première fois de sa carrière que la jeune niçoise disputera un huitième porte d'Auteuil. Et puis un mot de cyclisme pour finir, c'est quasiment fait pour Jonas Vingegaard. Le Danois a remporté en solitaire l'avant-dernière étape du Tour d'Italie cet après-midi et devrait, sauf catastrophe, remporter son tout premier Giro de sa carrière demain. Excellente soirée à tous.
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1: Bonsoir à tous. La finale de la Ligue des Champions entre le PSG et Arsenal a débuté à 18h. Mais depuis le début de journée, c'est un dispositif de sécurité XXL qui est en place à Paris en cas de victoire des Franciliens ce soir. 8000 policiers et gendarmes sont mobilisés dans l'agglomération pour éviter tout débordement. C'est près de deux fois plus que lors de la finale l'an dernier. Un homme abattu par des policiers en région parisienne cet après-midi, armé de deux couteaux. Il a tenté de charger des agents venus régler un différend de voisinage à Bobigny. Une enquête a été ouverte et confiée à l'IGP. La police des polices, a indiqué le parquet. Le président libanais et son premier ministre dénoncent les pratiques condamnables d'Israël et l'extension de ses attaques. Tsahal a de nouveau frappé le sud du Liban aujourd'hui, malgré des discussions entre les deux pays hier aux États-Unis et un cessez-le-feu théoriquement toujours en vigueur. Deux soldats libanais ont été gravement blessés. L'État hébreu indique de son côté cibler le groupe pro-iranien du Hezbollah. La force d'agir, ce sera le slogan de campagne de Gabriel Attal pour 2027. En meeting à Paris, le candidat Renaissance à la prochaine élection présidentielle a dévoilé son affiche à ses militants réunis au Parc des Expositions. « Je vous promets l'action et l'espoir », a notamment précisé l'ancien Premier ministre. 300 personnes ont manifesté dans les rues de Paris cet après-midi. Elles ont défilé contre les violences sexuelles visant les enfants et les femmes. Ces derniers mois, une vague d'affaires d'agressions sexuelles ou de viols sur mineurs ont été révélées, notamment dans le périscolaire parisien. Les sports et direction d'abord la terre battue de Roland-Garros où l'on aura une Française en huitième de finale. Dernière tricolore en lice sur le tableau féminin, Diane Paris s'est offerte l'américaine Amanda Anisimova, numéro 6 mondiale. C'est la première fois de sa carrière que la jeune niçoise disputera un huitième porte d'Auteuil. Et puis un mot de cyclisme pour finir, c'est quasiment fait pour Jonas Vingegaard. Le Danois a remporté en solitaire l'avant-dernière étape du Tour d'Italie cet après-midi et devrait, sauf catastrophe, remporter son tout premier Giro de sa carrière demain. Excellente soirée à tous.
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Salut à tous et bienvenue dans Solid Gold. J'espère que vous allez bien. Solid Gold, c'est votre émission de variété anglo-saxonne pendant 2 heures. On va écouter de la variété anglo-saxonne, un peu tous les styles, du jazz, de la soul, de la funk, pourquoi pas du pop-rock, du smooth jazz. Enfin, on va de la country aussi, tiens. On va se balader un petit peu dans tous les styles. Aujourd'hui, ça va être très pop anglaise, vous allez voir. 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Vous pourrez vous abonner au podcast pour les recevoir automatiquement. Et puis, vous aurez toutes les infos sur les chansons qu'on a écoutées dans l'émission, le titre, les interprètes, des liens Internet, des vidéos. Et aujourd'hui, eh bien, c'est Petula Clark qui va nous accompagner. Petula Clark qui a fêté ses 92 ans, figurez-vous. Elle a commencé dans les années 40. Elle a eu beaucoup de succès en France dans les années 70. Elle a beaucoup participé aux émissions des Carpentiers ou avec Sacha Distel. Et aujourd'hui, eh bien, c'est son album de 1966 que l'on va écouter. Premier album qu'elle a totalement enregistré aux États-Unis, produit par Tony Hatch, qui était un petit peu le pendant britannique de Phil Spector. Il a façonné le style de la pop anglaise des années 60. My Love, l'album donc de Petula Clark, sorti en 1966, sera notre album fil rouge aujourd'hui. On vient d'entendre la chanson-titre de l'album. On la retrouve tout de suite avec Hold On To What You've Got, et puis on ira 10 ans après, en 1976, avec Jermaine Jackson et Stay With Me, Solid Gold avec Petula Clark. C'est parti.

Au moment où la Beatlemania déferlait aux États-Unis, eh bien Petula Clark apportait sa pierre à l'édifice avec la reprise de We Can Work It Out sur son album My Love en 1966, qui est notre album fil rouge aujourd'hui. On la retrouve tout de suite avec Time for Love, et puis juste après nous irons en 1975 avec le groupe America et Sister Golden Hair.

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1: Petula Clark, la Britannique, est née dans le Surrey, en Angleterre. Donc, elle a l'une des plus longues carrières du showbiz anglo-saxon, puisqu'elle a débuté dans les années 40. Elle a 92 ans aujourd'hui. Elle est encore à peu près en pleine forme. Elle était sur scène il n'y a pas longtemps. Et c'est son album sorti en 1966, enregistré aux États-Unis, qui nous accompagne aujourd'hui, l'album My Love. On vient de l'entendre avec Just Say Goodbye. On va la retrouver avec The Life and Soul of the Party. Et puis à peu près à la même époque, un an avant, Charlie Rich, chanteur de country, avec Too Many Teardrops.

Elle n'est pas anglaise, mais elle est texane. Elle s'appelle Barbara Lynn. C'est une chanteuse de soul du Texas. C'est assez rare, mais il y en a eu quelques-unes quand même. You Lose a Good Thing. On retrouve Petula Clark avec son album My Love en 1966 et une chanson qui est typique du swinging London des années 60, A Sign of the Times, l'œuvre du producteur et arrangeur Tony Hatch. Juste après, nous irons retrouver Leon Bridges en 2016 avec Brown Skin Girl.

La délicieuse Connie Francis dans Solid Gold avec Tonight's My Night. La non moins délicieuse Petula Clark, notre artiste fil rouge aujourd'hui, chanteuse anglaise, superstar dans son pays, grande vedette chez nous aussi dans les années 70. Elle parle très très bien le français. The 31st of June, c'est l'extrait de l'album My Love, qui est notre album fil rouge aujourd'hui qu'on va écouter maintenant. Et puis ensuite, nous irons en 1980 retrouver Eric Carmen avec All for Love.

Duo glamour, s'il en est, Aretha Franklin avec George Benson en 1980, Love All the Hurt Away. Retour en 1966 avec l'album de Petula Clark, My Love, qui est notre album fil rouge aujourd'hui, Where Did We Go Wrong. C'est la chanson qu'on va écouter maintenant. Et puis tout à l'heure, on avait une chanteuse black du Texas. Là, nous aurons un chanteur country, pure souche, Texas, néo-Texas, mort à Nashville, Tennessee, Mac Davis, One Hell of a Woman.

Elle est danoise, mais fait une carrière internationale grâce à sa maîtrise parfaite de l'anglais. Elle s'appelle Trinalise Vering et on a entendu un extrait de son dernier album. La chanson s'appelle I'm Not a Quitter. On va retrouver Petula Clark, bien sûr. C'est notre artiste fil rouge aujourd'hui avec l'album My Love, la réédition de l'album My Love. Il y a plein de chansons bonus dedans. On va commencer à écouter maintenant les bonus de cet album. On va la retrouver avec I Can't Remember Ever Loving You. Et puis juste après, nous aurons Andy Williams qui reprenait la chanson de Frank Sinatra, Strangers in the Night.

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1: En 1978, Gwen McRae reprenait un tube de Stevie Wonder, Signed, Sealed, Delivered. Et maintenant, Petula Clark, en 1966, l'album My Love, elle nous invite à danser. Bon, on va aller danser avec elle. On va la prendre dans nos bras puisqu'elle nous invite Dance With Me. Et puis juste après, Earth, Wind & Fire préfère qu'on attende un peu. La chanson s'appelle Wait. Allez comprendre.

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1: Il a été une idole des adolescentes dans les années 70, Bobby Sherman, on l'a entendu avec un de ses tubes, Easy Come, Easy Go, If I Were a Bell. C'est la chanson de la ressortie de l'album My Love de Petula Clark, qu'on va écouter tout de suite dans Solid Gold. Et puis, juste après, un chanteur qui a été le leader du groupe Spandau Ballet dans les années 80, Gary Camp. Il marche tout seul maintenant, il vient de sortir un nouvel album, on entendra un extrait, Johnny's Coming Home.

groupe anglo-saxon qui venait de la Jamaïque, Jimmy James and the Vagabonds avec Now is the Time. Elle est anglaise, pure souche, Petula Clark avec son album My Love de 1966. Encore un bonus présent sur la ressortie de l'album, I Couldn't Live Without Your Love, qu'on va écouter tout de suite. Et juste après, nous aurons Ken Booth dans les années 70 qui chantait Everything I Own. Si vous étiez là dans les années 80, vous avez forcément connu la reprise du groupe UB40.

Ils étaient les rois de la soul dans les années 60, Sam and Dave dans Solid Gold avec When Something Is Wrong With My Baby. On va retrouver Petula Clark avec encore un extrait de la réédition de son album My Love, un de ses grands tubes de l'époque en Angleterre. Who Am I, produit par Tony Hatch, bien sûr. Et puis juste après, nous aurons Kenny Rogers avec We All Got To Help Each Other, un gentleman de la country.

En 1979, Dionne Warwick avec Feeling Old Feelings. Et à l'instant, c'était John Edwards avec Cold Hearted Women. Et nous arrivons à la fin de ce Solid Gold. J'espère que vous avez passé un très bon moment à l'écoute de votre émission de variété anglo-saxonne. On va se retrouver très vite pour un nouveau Solid Gold. D'ici là, vous le savez, pour le rattrapage, solidgold.fr. Toutes les émissions s'y trouvent à télécharger, à podcaster, à écouter en streaming. Vous avez tous les titres des chansons que nous avons écoutées, ainsi que leurs interprètes, des liens internet, des vidéos de Petula Clark. Vous saurez tout sur cette artiste anglaise qui nous a accompagnés aujourd'hui. On se retrouve aussi sur Facebook, sur la page de l'émission qui s'appelle Solid Gold, de votre émission de variété anglo-saxonne. On se quitte avec un dernier extrait de notre album Fil Rouge, la réédition de l'album My Love de Petula Clark, sorti en 1966. Color My World, c'est le titre de cette chanson. Je vous laisse avec Petula Clark. On se retrouve très vite pour un nouveau Solid Gold. D'ici là, portez-vous bien. Salut.

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